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1: Bonjour, bonjour, soyez les bienvenus, très très heureuse de vous retrouver désormais le vendredi et le samedi pour notre émission de partage musicaux. France Musique est à vous, un moment donc pour se confier à nous par le prisme de la musique, une programmation faite par vous toutes et tous jusqu'à 9h. Nous sommes le vendredi 4 septembre, dans quelques secondes il sera 8h30, c'est donc l'heure du premier journal de la journée. Pas du tout, 8h30, 6h30. Bonjour Olivier Denray.
2: Bonjour Gabriel, bonjour à toutes et à tous. Trois titres à retenir ce matin dans l'actualité. Les violences dans le périscolaire ne sont malheureusement pas une spécificité parisienne. Les 20 plus grandes villes de France sont également touchées dans une moindre mesure. C'est ce que révèle une enquête de la cellule investigative.

0: de boucler cette opération d'ici la fin de cette année. On parle d'une centaine de millions d'euros. Si cette vente se confirme, cela donnera naissance à un nouveau géant économique de la presse régionale en France, le troisième du genre, après SIPA, Ouest France et le groupe EBRA. Le SNJ, le syndicat national des journalistes de Sud-Ouest, plaide pour que le repreneur réinvestisse dans les effectifs de la rédaction. Actuellement, le journal emploie 700 personnes, dont 230 journalistes. Il est diffusé à plus de 160 000 exemplaires par jour. Enfin, en Italie, jamais un gouvernement n'est resté aussi longtemps aux affaires depuis la fin de la Seconde Guerre mondiale. Giorgia Meloni, dont le parti est classé à l'extrême droite, est au pouvoir depuis 1413 jours. C'est un record de longévité. La présidente du Conseil profite des divisions à gauche et de l'absence d'autres leaders à droite. La coalition qu'elle dirige a adopté 300 lois et décrets-lois. La majorité des textes concerne la sécurité au sens large. 6h32 sur France Musique. La météo du jour, c'est avec vous, Gabriel Oliver Aguillon.
1: Un nouveau pic de chaleur attendu aujourd'hui sur la moitié sud. De la Bretagne à la Normandie, le temps là va rester nuageux en journée, accompagné d'un peu de bruine, même un peu de pluie aussi dans les Hauts-de-France. Cet après-midi, une hausse des températures, donc 21 à Brest et ça monte, 28 à Paris, 29 à Montpellier, 31 à Annecy et jusqu'à 35-36 degrés à Bordeaux, Toulouse et Lyon. Merci beaucoup, Olivier. À tout à l'heure, 7h.
0: À tout à l'heure, Gabriel.
1: Bonjour à toutes, bonjour à tous. Très, très bon réveil. Ravi, oh combien ravi de vous retrouver en cette rentrée. Et bien voilà, désormais, France Musique est à vous. C'est toujours le samedi, mais aussi le vendredi. Nous sommes donc ensemble ce matin jusqu'à 9h. Une matinale d'actualité, des cadeaux, un fil de l'actu, vos coups de cœur musicaux. Tout comme le samedi, donc oui, vous pouvez nous faire part de vos belles idées musicales, nous les raconter. Votre dernier concert, un festival auquel vous avez assisté cet été, peut-être le disque qui ne vous quitte pas, un souvenir lié à un artiste, une découverte récente, une œuvre du grand répertoire. Vous êtes toutes et tous les bienvenus. Au sommaire ce matin, 6h55, 7h55, ça ne change pas. La voix mystère à reconnaître avec une version plus longue pour jouer donc une heure plus tard, à 7h55 aujourd'hui. Le tout dernier disque de Lucas Debargue a gagné. 7h40, le reportage de Sophia Anastasio sur la naissance de l'orchestre Philopéra, nouvel ensemble autogéré formé par les instrumentistes de l'Opéra de Paris, et un concert inaugural ce dimanche 6 septembre au Palais Garnier à Paris. À 8h15, le bac du matin, et à 8h20, maxi classique par Max Dosolm à propos de l'Opérita de Piazzolla, cet opéra tango Maria de Buenos Aires. 8h40, notre revue de presse culturelle et musicale, et donc, tout au long de cette matinale, vos messages sur le répondeur de l'émission qui vont parsemer notre direct, vos petits mots aussi pendant le direct si vous voulez réagir, vos suggestions musicales que je peux recevoir pendant la semaine comme pendant nos directs via les réseaux sociaux, le répondeur mais aussi notre adresse France Musique est à vous @radiofrance.com. Soyez les bienvenus.

0: Le trio Arnold dans le Rondo, le cinquième mouvement Allegro Vivace de la sérénade pour trio à cordes en ut majeur, opus 10 d'Erno Donani, grand chef et compositeur hongrois, mort en 1960. Très bon réveil et merci d'écouter France Musique en ce vendredi. Notre émission, comme le samedi, possède un répondeur. Votre participation donc aussi à l'oral au 01 56 40 66 40 où nous découvrons les œuvres et les interprètes que vous aimez avec beaucoup d'émotion.
1: Bonjour, je m'appelle Leïla Roger, j'habite à Nantes et j'aime beaucoup votre émission. J'écoute toujours vos émissions, c'est vraiment formidable. C'est émotionnellement, certaines chansons, j'aime beaucoup le classique. Mais franchement, des fois, j'ai des larmes aux yeux et vraiment, je vous remercie beaucoup ce que vous faites. À toute l'équipe, merci beaucoup, amicalement. Tout le respect que j'ai pour vous.
2: Bonjour, je m'appelle Andrea. Je suis des cours de piano à Paris et d'alentour. La musique fait partie intégrante de ma vie depuis un long moment. On va dire que c'est une passion dévorante. Aujourd'hui, je vous envoie ceci pour vous parler d'un nocturne de Gabriel Fauré, plus précisément le sixième en ré bémol majeur, opus 63. J'ai découvert ce chef-d'œuvre avec mon professeur, Billy Eddy, à Paris. Non, je ne l'ai pas particulièrement travaillé, mais écouté en boucle, j'en suis certain. Nous étions en train de travailler, et d'un seul coup, mon professeur a abordé ce nocturne qu'il devait, si je me souviens bien, jouer à la fin du mois. Pour aller plus en détail dans ce nocturne, il est constitué d'une première partie assez lente, adagio, en ré bémol majeur, suivie d'une partie un peu plus allante, en do dièse mineur, ainsi qu'un grand intermède revenant au ré bémol majeur. Et pour terminer, la réexposition du thème principal que nous avions au début. Cette première partie du nocturne est remplie d'arpèges, d'une douceur extrême, pouvant même me faire penser à une barcarolle. On sent ici toute l'influence de Frédéric Chopin dans cette musique. La deuxième section, plus contrastée, plus verticale aussi, est parsemée de polyphonies très complexes. L'intermède avec ce coulé d'eau, tout ceci est très limpide, des glouglous dans tous les sens, le climax est atteint, avec des gammes balayant tous les claviers à une vitesse assez impressionnante, mettons. Pour terminer, nous revenons à la douceur du nocturne. Cette pièce si calme, qui s'achève dans une nuit profonde. Merci infiniment de la chance que j'ai de pouvoir vous partager ce chef-d'œuvre qui me touche particulièrement. J'espère que ce sera aussi le cas pour vous. Merci encore et à très bientôt. Au revoir.

À 6h48 sur France Musique, le lumineux, raffiné et poétique Nocturne numéro 6 de Gabriel Fauré, très contrasté, tant dans le tempo que dans l'harmonie et la métrique, une composition de 1894, interprétée par Simon Zaoui au piano, le sixième des 13 Nocturnes de Gabriel Fauré. Sur France Musique aujourd'hui, star du classique de 16h30 à 18h par Aurélie Moreau, comme tous les vendredis, une heure, un compositeur, et donc tout à l'heure, une heure et demie dédiée à Edvard Grieg, compositeur pianiste norvégien, né à Bergen, mort dans la même ville en 1907. Lui qui a vécu à partir de 1885 dans la maison qu'il a fait construire pour sa femme et lui à Trollhagen, un quartier de Bergen, au bord de l'eau, là où il a été enterré d'ailleurs. Il y a composé beaucoup de ses œuvres, de nombreuses tournées aussi dans toute sa vie, de belles rencontres comme Brahms, Tchaïkovski, Liszt. Lui qui puise son inspiration dans les paysages, le folklore, les traditions de son pays natal, jusqu'à en devenir l'une des figures les plus marquantes. Voici le temps des roses, l'une de ces angles, mélodie norvégienne sur un poème de Goethe.

Bengt Forsberg au piano et la mezzo-soprano Anne-Sophie von Otter dans Le Temps des Roses, extrait de l'opus 48 d'Edvard Grieg. Edvard Grieg, c'est donc tout à l'heure avec Aurélie Moreau dans Star du Classique, une heure et demie autour de ce grand compositeur norvégien entre 16h30 et 18h. Bonjour à vous en direct à nous, nos côtés. Vous nous écrivez déjà, Adriana qui nous envoie une belle photo des calanques de Cassis, ou encore Céline qui nous propose d'écouter Cédric Tiberghien jouant les variations Diabelli de Beethoven. Philippe à Nancy, heureux de nous retrouver également le vendredi pour écouter Rubinstein jouer la musique de Frédéric Chopin. Et Hélène, pourquoi pas pour une chanson de Barbara.

0: Un réveil avec la musique de Luigi Boccherini, l'Allegro de sa symphonie en La majeure opus 35 numéro 3, interprété par le Concert des Nations, dirigé par Jordi Savall. Jordi Savall qui sera l'un des invités du Festival d'Ambronay. Ce festival qui se tiendra du 11 au 27 septembre, ça commence donc très bientôt. Trois week-ends dans cette abbaye d'Ambronay, c'est dans l'Ain, à une vingtaine de kilomètres de Bourg-en-Bresse. Une 47e édition avec pour thème l'attitude baroque. Quelques invités aussi en plus de Jordi Savall, Simon-Pierre Bestion, Camille Delaforge ou encore Vincent Dumestre, William Christie, Leonardo Garcia Larcon et Amandine Beyer. Jordi Savall qui sera lui précisément le 27 septembre en concert à 17h en l'abbatiale d'Ambronay avec son ensemble Esperion 21, son autre ensemble la Capella Real de Catalunya pour le Libre Vermeil du monastère de Montserrat. Pardonnez mon accent espagnol. France Musique est à vous, @radiofrance.com pour nous contacter. France Musique est à vous, c'est donc désormais le vendredi et le samedi pour nous faire part de vos grands coups de cœur musicaux. Et à 6h58, c'est maintenant l'heure de jouer avec nous, toujours la voix mystère à reconnaître.
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0: À l'occasion de la journée France Musique de ce mercredi 9 septembre, où le pianiste Lucas Debargue sera là dans plusieurs émissions, à l'occasion de la sortie de son nouveau disque Gershwin, nous vous offrons justement ce disque qui sort dans quelques jours chez Sony. Un disque entre jazz et classique, œuvre hybride, concerto en fa de Gershwin, mais aussi sa Rhapsody in Blue et quelques préludes. Ce disque pourrait être à vous si vous devinez cette voix mystère.
2: Et c'est justement le dilettantisme de ma famille qui m'a trompé d'abord et qui m'a aidé ensuite. Ma famille était très, éclectique. Ma famille était éclectique. Elle écoutait avec le même plaisir Wagner et Gounod, par exemple.
0: Pas facile, peut-être. Je n'aurais pas trouvé, je vous l'avoue. Mais de toute façon, il y aura une prochaine chance pour gagner le cadeau du jour. Cette voix mystère qui sera en version un peu plus longue. Et je donnerai même quelques indices, ce sera dans une heure, autour de 7h55. France Musique est à vous. Nous sommes ensemble, en direct avec vous, jusqu'à 9h.
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0: Merci d'écouter France Musique en ce vendredi 4 septembre en direct à vos côtés. Dans 5 secondes, il sera 7h, l'heure des infos. Information présentée par Olivier Denré. Bonjour Olivier.
5: Bonjour Gabriel, bonjour à toutes et à tous. Pressé par toutes les organisations syndicales agricoles, le gouvernement va finalement dévoiler ce matin les premières mesures d'urgence destinées à venir en aide à un secteur particulièrement touché, on le sait, par les vagues de canicule et la sécheresse. La ministre Annie Genevard tient donc à 9h une conférence de presse. Catherine Pétillon.
6: D'abord, l'urgence. Avant des mesures plus structurelles, c'est un plan de sauvetage et de soutien que doit détailler la ministre de l'Agriculture. Et pour en financer les mesures, le Premier ministre a demandé des économies nouvelles dans le budget actuel avec des gels et des annulations de dépenses, a précisé hier Matignon après avoir réuni les ministres de l'Agriculture, de l'Économie et des Comptes publics. Car il est aujourd'hui indispensable de soutenir les agriculteurs, estime le gouvernement. De fait, 90 départements ont enregistré des effondrements de production agricole. Le déficit hydrique a touché toutes les filières végétales. Et dans les rayons de produits frais, les taux de rupture sont déjà inédits. Moins 50% sur la salade, chiffre la coopération agricole. Quant aux données collectées par les jeunes agriculteurs, elles dépeignent une situation où aucune filière n'est épargnée. 3 millions de volailles sont mortes lors des pics de chaleur de mi-juillet. Des baisses de production laitière allant jusqu'à 30% et l'avenir des animaux est incertain. Les pertes de fourrage, entre 30 et 50%, sont autant de nourriture en moins. Quant aux pommes de terre, les rendements sont au plus bas depuis 1996. L'urgence pour les agriculteurs, quelle que soit leur filière, c'est de trouver comment repartir pour la saison prochaine, alors que beaucoup envisagent de cesser leur activité. Si leurs revendications divergent, les syndicats agricoles, eux, sont unanimes pour alerter sur l'aspect très critique de la situation de l'agriculture. Ils espèrent notamment des mesures pour relancer leur trésorerie.
5: Le gouvernement renouvelle son aide financière à la Nouvelle-Calédonie. Ce territoire d'outre-mer subit toujours le contre-coup des émeutes de 2024. Le Premier ministre promet donc 11 millions d'euros pour boucler l'année et 50 millions d'euros pour démarrer 2027. Au total, l'exécutif envisage par ailleurs de débloquer l'année prochaine 460 millions, essentiellement sous forme de subventions.
0: Emmanuel Macron préside aujourd'hui à Bobigny la conférence nationale sur le handicap.
5: Organisé tous les 3 ans, ce rendez-vous est l'occasion de faire le point sur les politiques publiques déployées en faveur des personnes en situation de handicap. Le chef de l'État doit annoncer une 60aine de mesures pour améliorer le quotidien. Le collectif Handicap, qui regroupe une 50aine d'associations, considère que l'accessibilité demeure le sujet essentiel et qu'il y a encore de gros efforts à faire dans ce domaine. Le collectif plaide également pour améliorer la situation de l'aide à domicile. Le secteur a bien du mal à recruter du fait, entre autres, d'un manque d'attractivité. France Handicap appelle à l'organisation d'un Grenelle sur le sujet.
0: Et nous parlons ce matin, Olivier Denré, d'une restructuration historique chez Volkswagen.
5: Oui, le conseil de surveillance du constructeur automobile allemand vient en effet d'approuver à l'unanimité la suppression de 100 000 postes de travail. Cela représente 15% des effectifs. Ce plan va s'étaler sur 5 ans. Outre Rhin, c'est du jamais vu dans ce secteur industriel. Cette annonce intervient juste avant un scrutin régional très attendu dans l'est du pays. On s'attend en effet à une victoire de l'extrême droite en Saxe-Anhalt. L'AFD pourrait obtenir la majorité absolue, ce qui serait là aussi une première dans le pays depuis la fin de la Seconde Guerre mondiale. Enfin, à un mois de la présidentielle, le président Lula demande que la Cour suprême du Brésil ouvre très rapidement une enquête impartiale sur un scandale de corruption. Il implique un de ses juges et plusieurs personnalités politiques. Cette affaire révélée cette semaine ébranle la plus haute institution judiciaire du pays. 7h passées de 3 minutes sur France Musique. Je vous retrouve dans une petite demi-heure et vous laisse en compagnie de Gabriel Oliver Aguillon.
0: Merci beaucoup Olivier. À tout à l'heure, donc 7h30. Nous poursuivons notre émission France Musique est à vous, avec vous, donc jusqu'à 9h. Une émission qui existe depuis 8 ans sur nos ondes le samedi et donc arrive désormais le vendredi également. Merci pour vos messages enthousiasmants. Emmanuel à Talence ou encore Patrick à Rouen. Rouen où vous écoutez France Musique sur la fréquence 105.7 mais aussi le DAB+ et l'application Radio France. Dans notre prochaine demi-heure, grâce à vous, Thierry dans le Gard nous parlera de Sibelius, la musique du clarinettiste Yom ou encore un aperçu de vos émissions du week-end à l'écoute de France Musique. Et maintenant, le répondeur qui s'ouvre de nouveau, un téléphone posé sur mon bureau de jour comme de nuit. Vous pouvez vous confier à lui vos plus belles émotions musicales.
7: Bonjour Gabriel, bonjour France Musique, de la part de Nicole, et je vous appelle d'Évreux. Ce matin, vous avez parlé des Beatles en posant une question qui est une forme de jeu. Je me suis rappelé l'émission qui leur a été consacrée récemment par France Musique. François-Xavier Simsac y montrait comment la musique des Beatles avait été reprise et interprétée dans des modes divers et variés par des interprètes inattendus. Parmi ces interprètes, il y avait Lucide Richardot, une chanteuse exceptionnelle que j'aime beaucoup. Il me serait agréable de réentendre chanter Michel et par là même de la faire découvrir à ceux qui ne la connaîtraient pas encore. Bonne journée, Gabriel. Merci pour votre émission. Au revoir.

Une très belle chanson des Beatles, Michelle, arrangée par Luciano Berio, avec la voix de Lucille Richardo, arrangée également pour flûte, clarinette, harpe, violon, alto, violoncelle et contrebasse. Un très beau disque des Cris de Paris, dirigé par Geoffroy Jourdain, Berio to sing. 7h08, merci d'être à l'écoute de France Musique et très bonne matinée. Si vous êtes à Paris, en région parisienne, sachez que le lancement de la nouvelle saison de l'Orchestre de Chambre de Paris s'ouvrira la semaine prochaine, samedi 12 et dimanche 13 septembre. Salle des concerts à la Cité de la Musique à Paris, l'un à 20h, l'autre à 16h, avec donc deux concerts consécutifs dirigés par Thomas Engelbrock, mettant en perspective les symphonies de Beethoven, avec celles de ses contemporains Haydn et Gounod. Des concerts de rentrée intitulés Beethoven avant, après, il reste des places pour ces concerts de rentrée. Thomas Engelbrock, que voici, musique du tout début du XVIIIe siècle.

Pietro Antonio Locatelli, du XVIIIe siècle, violoniste virtuose, mais également compositeur. À l'instant, l'introduction en sol majeur, opus 4, numéro 4, interprété par l'orchestre baroque de Fribourg, dirigé par Thomas Engelbrock, le chef, qui sera en concert donc le week-end prochain, le 12 et le 13 septembre à la Cité de la Musique à Paris, avec des symphonies de Beethoven mises en perspective avec d'autres symphonies, celles de ses contemporains Haydn et Gounod, concert avec l'orchestre dont il est directeur musical, l'Orchestre de Chambre de Paris. Merci pour tous vos messages, votre participation, cette émission participative, donc du samedi depuis plusieurs années et désormais le vendredi. Je suis très heureuse de vous retrouver désormais donc le vendredi matin de 6h30 à 9h en direct, et donc vos suggestions musicales qui nous arrivent en direct via notre boîte France Musique est à vous @radiofrance.com, le répondeur de l'émission, mais aussi les réseaux sociaux. Je vois Matt qui nous propose d'écouter Jelly Roll Morton, ou encore un violoniste qui lui nous suggère d'écouter un extrait du Requiem d'Alfred Schnittke. Nous allons prendre contact avec vous, bien sûr. Très bonne matinée avec France Musique, 7h15.

Le clarinettiste Yom avec le pianiste Léo Jassef dans Ancestor Dance. Yom qui sera en concert cet automne au Théâtre de la Concorde, Paris 8e arrondissement du 13 au 17 octobre. Et puis deux dates en plus, 13 et 14 novembre, pour son projet solo Cosmogonia, une expérience immersive avec ce fabuleux clarinettiste. J'y serai, ben voilà, c'était mon coup de cœur du jour. Et puisqu'il s'agit de coup de cœur que nous partageons ici dans France Musique est à vous, voici l'un des vôtres. Oui, c'est vous d'abord, Thierry à Bagnoles sur 16 dans le Gard, où France Musique s'écoute sur la fréquence 105.2 et via l'application Radio France, et qui nous dit ceci. Bonjour Gabriel et l'équipe, avec les fortes chaleurs de cet été, on aurait envie d'écouter une musique fraîche, un torrent glacé nordique, et je pense à Sibelius, sa 6e symphonie, peut-être la moins connue. Et pourtant, cette musique fait du bien, elle s'écoule comme une source de montagne, vigoureuse, rafraîchissante. J'y entends ce dont notre monde a le plus besoin en ce moment, simplicité, limpidité, écoute de l'âme intime qui irrigue chaque être. Sibelius n'est peut-être pas un compositeur révolutionnaire, soit, mais sa musique est de celle qui apaise les plaies et les écorchures de la vie, alors pourquoi s'en priver ?

Une œuvre plus que centenaire créée en 1923 à l'instant. Le deuxième mouvement de la sixième symphonie en ré mineur, opus 104 de Jean Sibelius par Klaus Mäkelä à la tête de l'orchestre philharmonique d'Oslo. Œuvre pour laquelle, quelques années après, le compositeur finlandais disait « Cette sixième symphonie me rappelle toujours l'odeur de la première chute de neige ». Merci beaucoup Thierry pour cette suggestion. Vous pouvez faire comme lui, France Musique est à vous, @radiofrance.com. Notre grille de rentrée a bien débuté depuis lundi. Les enfants ont repris l'école aussi. Et vous et nous, quelle émission écouter ce week-end sur France Musique parmi tant d'autres qui vous présentent donc leur nouveau programme en ce début septembre, ce dimanche.

6 septembre par Sébastien Linares. Retour de 13h30 à 14h30. Guitare, guitare, cette émission qui va fêter sa 400e émission sur France Musique avec plusieurs invités, y compris le guitariste manouche Antoine Boyer, que voici déjà ce matin.

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3: Très heureuse de vous accompagner désormais. Donc le vendredi et le samedi, il est 7h30, l'heure du journal. Un journal présenté par Olivier Denré. Bonjour Olivier.
4: Bonjour Gabriel, bonjour à toutes et à tous. Les incendies ne sont pas terminés en France. 5 départements sont d'ailleurs ce matin en alerte orange. En Ardèche, une cinquantaine d'hectares ont rapidement brûlé hier après-midi dans le sud du département du côté de Malbosque. Un camping et un hameau ont dû être évacués. Les pompiers estiment que plusieurs centaines d'hectares sont menacés par les flammes. De son côté, Météo France confirme que l'été 2026 a bien été le plus chaud jamais enregistré dans l'Hexagone. Les vagues de canicule et les épisodes de sécheresse ont durement touché le monde agricole qui connaîtra d'ailleurs ce matin les mesures d'urgence du gouvernement pour lui venir en aide. La ministre de l'Agriculture convoque à 9h une conférence de presse. Dans les 20 plus grandes villes de France, la justice a lancé des enquêtes pour des violences dans le périscolaire, une vingtaine à

0: contre 20% il y a 5 ans, l'AFD, le parti allemand d'extrême droite, pourrait bien dimanche soir obtenir la majorité absolue à l'issue d'un scrutin régional dans l'est du pays. S'il accède au pouvoir, ce sera une première depuis la fin de la Seconde Guerre mondiale. À suivre, Gabriel Oliver Aiguillon, le reportage de Sophia Anastasio, c'est à 7h40 sur France Musique. L'occasion d'assister ce matin à la naissance d'un nouvel orchestre, il s'appelle Philopéra.
1: Merci beaucoup Olivier Denré, à tout à l'heure, donc dans une demi-heure, il sera 8h.
0: À tout à l'heure.
1: France Musique est à vous toujours dans l'attente et la joie de vous lire pendant le direct ou le reste de la semaine, cette émission de partage, une bulle, également le samedi matin, je vous retrouverai à partir de 7h demain. Nous écoutons ce qu'aime l'autre, nous découvrons, nous nous réjouissons. Merci pour vos messages qui nous arrivent via les réseaux sociaux et notre adresse France Musique est à vous, @radiofrance.com. Et maintenant, un aperçu de votre soirée musicale, tout à l'heure sur France Musique, soirée de concert dès 20h, comme tous les vendredis, présentée par Clément Rochefort, avec la musique de l'Estonien Arvo Pärt, qui aura 91 ans dans quelques jours. Deux de ses œuvres vocales seront interprétées, Passio et De Profundis, par deux ensembles réunis, The Gesualdo Six et l'ensemble La Sportelle. Un concert donné il y a quelques jours au festival de Rocamadour dans la Basilique Saint-Sauveur. Festival de Rocamadour qui a eu lieu cet été, France Musique en était partenaire, les équipes techniques de France Musique y étaient, donc un camion et autres installations de captation. Bonheur de vous présenter ce soir ce concert. À partir de 20h, en voici un aperçu, un extrait, le De Profundis que Arvo Pärt compose en 1980.

0: Une musique épurée, musique d'intériorité, héritage de la grande tradition du chant grégorien, le De Profundis d'Arvo Pärt qu'il compose en 1980. À l'instant, la version de The Gesualdo Six et de l'ensemble La Sportelle, tous ces musiciens dirigés par Owain Park. Un extrait du concert qui vous attend ce soir, dès 20h sur France Musique. Il est 7h40 tout pile.
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0: C'est la naissance d'un nouvel orchestre en France. Bonjour Sophie Anastasio.
2: Bonjour Gabriel Olivier Aguillon.
0: 118 musiciennes et musiciens de l'orchestre de l'Opéra de Paris sortent de la fosse pour fonder leur ensemble baptisé Philopéra. Il s'agit d'un orchestre indépendant et autogéré et il donne son concert inaugural dans 2 jours, ce dimanche à Garnier, avec le chef Daniel Harding. Vous avez assisté pour nous aux répétitions, Sophia.
2: En ce mardi 1er septembre, séjour de rentrée scolaire pour les élèves et de rentrée musicale pour les membres de l'ensemble Philopéra. Réunis à l'Opéra Bastille, ils répètent la symphonie numéro 1, Titan de Mahler. Parmi eux, Jonathan Nazet, altiste et Harmonie Maltière qui joue elle du piccolo.
3: Je sens une deuxième vie. En fait, je sens que les jeunes, moi qui suis vieux, nous portent parce que pour ce nouveau projet, en fait, et on sent de l'envie.
4: Oui, on sent l'envie de chacun de bien faire et de pouvoir faire un concert vraiment magnifique dimanche. On sent que les gens sont très investis et peut-être se mettre un petit peu la pression aussi parce que voilà, on a envie que ça soit très très réussi. Donc voilà, il y a une ambiance de travail très exigeante aujourd'hui.
3: Notre premier métier, bien sûr, c'est d'accompagner l'opéra, de faire des ballets. Mais on est un petit peu en frustration par rapport aux symphoniques. On en fait très peu de concerts symphoniques. Bien sûr, on ne souhaite pas prendre la place des autres orchestres parisiens. Ce sera juste 1 ou 2 concerts maximum par an. Mais on a besoin de jouer sur scène. Et le public demande à ce que l'orchestre de l'opéra joue sur scène pour nous entendre un petit peu plus. Ça nous met un peu la pression. C'est chouette, ça nous fait du bien.
0: Et il s'agit d'un orchestre autogéré, Sophia.
2: Oui, l'horizontalité est le maître mot de cette aventure. Tout est entre les mains des musiciens, comme pour les ensembles issus des opéras de Vienne, Milan ou Munich. Étienne Tavissian est altiste au sein de l'orchestre de l'Opéra de Paris et il est le président de l'association des musiciens de Philopéra.
5: La liste des chefs, elle est faite vraiment par tout l'orchestre, enfin tous les adhérents de Philopéra en tout cas. Et là, pour le début, comme on a dû aller assez vite, c'est vrai que c'est surtout le bureau qui est composé de 7 musiciens adhérents de Philopéra qui a un petit peu décidé, parce qu'il y avait urgence, pour ce concert-là en tout cas, mais à l'avenir, tout se fera de manière totalement démocratique en Assemblée Générale.
6: Comme les timbales sur la petite note, s'il vous plaît.
2: C'est donc avec Daniel Harding que l'orchestre fait ses grands débuts ce dimanche avec Mahler et la symphonie numéro 3 de Schubert, l'aboutissement de plusieurs années d'efforts collectifs.
5: Ça a été un travail qui dure depuis maintenant 3 ans à peu près. Ça nous fait découvrir énormément de choses. Ça nous fait aussi prendre la mesure de toutes les difficultés que peut poser l'organisation d'un seul concert symphonique en fait. Et donc on imagine la suite, ça, même si les choses deviennent peut-être plus faciles après, mais c'est quand même énormément de travail. Et justement, le fait que ce soit énormément de travail, il faut aussi qu'on n'oublie pas qu'on est d'abord des artistes, qu'on est d'abord des musiciens de l'Opéra de Paris, et donc que c'est notre priorité.
2: Le projet est entièrement financé par de très généreux mécènes, dévoile Étienne Tavissian. On ne saura pas à quelle hauteur, et il a l'aval du directeur de l'Opéra, Alexandre Neff.
5: Alexandre Neff est toujours en soutien de cette initiative depuis le début. Et d'ailleurs, l'idée même de créer une association des musiciens de l'orchestre avait été évoquée par lui au tout début. Et en fait, ce sont des musiciens qui ont pris la balle au bond pour créer cette association.

Le premier concert est organisé au Palais Garnier, une façon de montrer à quel point nous sommes attachés à cette maison, précise Étienne Tavissian. Il ajoute cependant qu'à l'avenir, l'idée sera plutôt de sortir de Paris, d'aller dans d'autres salles, pour un ou deux concerts symphoniques par an, et il l'espère, une dizaine de concerts de musique de chambre.

Gustave Mahler, sa première symphonie dite Titan, cet enregistrement avec la première répétition de Philopéra, laquelle la journaliste Sophia Anastasio a pu assister. Concert donc de ce Philopéra ce dimanche 6 septembre au Palais Garnier à Paris, c'est à 20h, filmé pour Mezzo et Medici.tv. Reportage à réécouter bien sûr sur l'application Radio France.

Le mouvement agitato du quatuor à cordes numéro 3 en si bémol majeur opus 67 de Johannes Brahms sur France Musique, interprété par le quatuor Budapest. France Musique est à vous donc désormais le vendredi et le samedi. Très heureuse de connaître un peu vos goûts musicaux. Vous nous en faites part via le répondeur de l'émission au 01 56 40 66 40, mais aussi par les réseaux sociaux. Nous vous sollicitons régulièrement et puis également sur notre adresse francemusique@radiofrance.com, adresse sur laquelle nous a contacté Agnès qui est à Paris et nous parle de son dernier concert, Castor et Pollux de Rameau, une œuvre de 1737. Avec ses deux frères, mais Pollux immortel, Castor mortel, ils sont amoureux de la même femme, une plongée dans la mythologie. C'était à l'Opéra Royal de Versailles, nous dit Agnès, une très belle découverte, tant musicale que pour le lieu. C'était en avril dernier, avec à la direction Leonardo Garcia Alarcón. Je vais régulièrement en tant qu'abonné à l'Opéra Bastille à Paris, mais l'Opéra Royal à Versailles est un vrai cocon historique. C'est une source d'émerveillement pour la musique, les costumes, les décors. Voici un extrait de ce Castor et Pollux par Marie Perbost, la soprano, avec l'orchestre de l'Opéra Royal de Versailles. Nous y sommes, Gaëtan Jarry à la direction.

0: La soprano Marie Perbost dans le rôle de l'une des planètes que nous entendons dans Castor et Pollux de Jean-Philippe Rameau. Briller, briller avec l'orchestre de l'Opéra Royal de Versailles dirigé par Gaëtan Jarry. Suggestion d'Agnès ce matin pour France Musique est à vous. Cette émission de partage désormais le vendredi et le samedi. Vous pouvez nous aussi nous proposer vos beaux coups de cœur musicaux. France Musique est à vous, @radiofrance.com via les réseaux sociaux également. Jean-Christophe qui nous propose d'écouter quelques cantates de Jean-Sébastien Bach précisément par l'ensemble Vox Luminis ou encore une proposition du compositeur Philippe Rombi, également la messe de campagne de Martinou parmi l'éclectisme de vos propositions. Merci beaucoup pour votre participation. Tout de suite à 7h56, c'est le moment de jouer avec nous.
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0: A gagné ce matin le disque Gershwin Variation de Lucas de Bargue, disque qui va sortir dans quelques jours entre jazz et classique, le concerto en fa, Rhapsody in Blue et quelques préludes. Lucas de Bargue qui sera toute la journée sur France Musique, journée qui lui est donc consacrée dans plusieurs émissions le mercredi 9 septembre, la semaine prochaine. Pour gagner ce disque, vous devez deviner la voix mystère de ce matin, version longue.
2: C'est justement le dilettantisme de ma famille qui m'a trompé d'abord et qui m'a aidé ensuite. Ma famille était très, éclectique. Ma famille était éclectique. Elle écoutait avec le même plaisir Wagner et Gounod, par exemple. Et à mon avis, la grande position du poète, c'est de voir les choses sous un certain angle, toujours le même, et de s'habituer à voir les choses sous cet angle. Et il est très mauvais de sauter d'une chose à l'autre, sauf si c'est si par exemple vous sautez d'une branche à l'autre dans un seul arbre, qui est votre arbre généalogique.
0: La voix mystère à reconnaître, pas facile, et vous me le dites dans vos messages, alors je vous donne quelques indices. La voix ce matin d'un poète, dramaturge, cinéaste et dessinateur. Je donnerai la bonne réponse, bien sûr, en fin d'émission, ce sera juste avant 9h. Et avec Max tout à l'heure, Max Dosolme, à 8h20, Maxi Classique, ce rendez-vous de la semaine, nous terminerons donc cette semaine en dansant, Max, avec du tango.
3: Le tango nuevo, si, avec Astor Piazzolla et son opéra Maria de Buenos Aires. Un opéra, ou plutôt un opérita, mais qu'est-ce qu'un opérita et en quoi cette Maria est particulièrement importante pour Piazzolla? On verra ça tout à l'heure.
0: Maxi Classique par un Max Dosolme, c'est dans une vingtaine de minutes et nous sommes en direct avec vous jusqu'à 9h. A tout de suite.
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0: La météo de ce vendredi 4 septembre, un nouveau pic de chaleur attendu sur la moitié sud. De la Bretagne à la Normandie et Hauts-de-France, un peu nuageux, un peu de pluie, mais une hausse des températures. Cet après-midi, les maximales grimpent 28 à Paris, 29 à Montpellier, 31 à Annecy, jusqu'à 36 degrés à Bordeaux, Toulouse et Lyon. Merci d'écouter France Musique, il est 8h. L'heure du journal, l'information présentée par Olivier Denré. Bonjour Olivier.
7: Bonjour Gabriel, bonjour à toutes et à tous. Quelle sera la feuille de route dévoilée aujourd'hui par le chef de l'État? Emmanuel Macron préside tout à l'heure à Bobigny, en Seine-Saint-Denis, une nouvelle conférence nationale du handicap, la 7e du genre. Le locataire de l'Élysée doit y dévoiler une 60aine de mesures pour améliorer la vie au quotidien. Si les associations saluent quelques avancées récentes, Mathieu Laurent, elles attendent beaucoup des pouvoirs publics en matière d'accessibilité notamment.
8: La réforme de l'allocation handicapée et le remboursement des fauteuils trouve grâce aux yeux d'Arnaud de Broca, président du collectif Handicap, qui regroupe une cinquantaine d'associations. Mais, insiste-t-il, les personnes en situation de handicap restent les plus discriminées d'entre nous et à bien des égards.
9: C'est des difficultés pour accéder encore à l'école, pour accéder à un emploi, pour accéder à la culture, aux loisirs, au sport. Et donc on est encore bien loin effectivement d'une société pleinement accessible pour toutes les personnes handicapées et pour tous les handicaps.
8: Appréhender une personne handicapée comme un sujet de droit et non un objet de soins est la phrase lige de Pascal Ribes, présidente de l'Association des paralysés de France, qui attend de cette conférence nationale des engagements concrets et fermes.
10: Appliquer les sanctions, c'est la moindre des choses, à minima, sur l'accessibilité. Quand c'est pas accessible, c'est pas accessible. Donc il faut sanctionner, sinon ça sert à rien de poser cette obligation. Et un Grenelle de l'aide humaine, parce que c'est ce qui permettra aux personnes de pouvoir vivre à domicile, comme elles le souhaitent, avec les aides humaines nécessaires.
7: Un dossier signé Mathieu Laurent. Très attendu également ce matin, dans une petite heure maintenant, les mesures d'urgence du gouvernement pour venir en aide aux agriculteurs après les canicules et les épisodes dramatiques de sécheresse. Leur ministre de tutelle, Annie Genevard, a précisé il y a quelques jours que ce plan doit surtout permettre la relance de la production pour l'année prochaine.
0: Pas de session extraordinaire, Olivier Denré, pour le Parlement cet automne.
7: Oui, l'exécutif justifie cette décision par l'organisation des élections sénatoriales prévues à la fin du mois. Les députés comme les sénateurs donc n'ont pas siégé depuis le 21 juillet dernier. D'habitude, la session extraordinaire de septembre permet d'ajouter des textes de loi et de les examiner avant le débat budgétaire qui est toujours très chronophage, celui donc du budget. Les parlementaires vont attendre le 1er octobre pour retrouver les palais de la République. La reprise aura lieu avec l'examen d'une proposition de loi intégrale contre les violences sexistes et sexuelles. 1280 morts et plus de 5600 disparus. Une semaine après la coulée de boue dévastatrice dans l'Himalaya, le bilan humain continue de s'alourdir. L'ONU insiste sur les difficultés à ravitailler correctement les sinistrés. Ils sont au moins 85 000 d'après les autorités népalaises. Difficile en revanche d'avoir des chiffres précis sur ce qui se passe au Tibet. Les Chinois verrouillent les informations. Des ONG dénoncent d'ailleurs des transferts de population organisés par Pékin.
0: Et en Allemagne, l'extrême droite pourrait obtenir dimanche la majorité absolue à l'issue d'un scrutin régional.
7: Ce serait une première depuis la fin de la Seconde Guerre mondiale. Les sondages indiquent que l'AFD a toutes les chances de doubler son score en Saxe-Anhalt dans l'est du pays. Alternative für Deutschland est ainsi crédité de 40 à 43% des intentions de vote. Outre-Rhin, le parti d'extrême droite veut notamment remplacer la culture de l'accueil par, dit-il, la culture du départ. 8h04 sur France Musique, c'est à vous Gabriel Olivier Aguillon et aux auditeurs évidemment.
0: C'est ça, ils ont toute leur place ici le vendredi. Merci beaucoup de votre écoute et merci Olivier, à tout à l'heure 8h30, c'est ça?
7: À tout à l'heure.
0: À tout à l'heure. Merci donc d'être avec nous, auditrices, auditeurs. France Musique est à vous. Au sommaire de cette heure, ensemble, vos suggestions musicales, vos disques de chevet comme vos récentes découvertes ou concerts que vous avez adorés tout l'été. Parmi elles, justement, nous écouterons ensemble Jeanne Moreau qui chante et Andras Schiff au piano. Et puis, au sommaire également, le bac du matin, ce sera à 8h15, comme le reste de la semaine et le samedi aussi. Maxi classique à 8h20 par Max Dosolm qui nous parlera de l'opérita de Piazzolla, Maria de Buenos Aires. Et la revue de presse culturelle et musicale à 8h40. Soyez toutes et tous les bienvenus.

0: Le très beau son de Jacqueline Dupré au violoncelle avec Daniel Barenboim à la tête du New Philharmonia Orchestra dans le premier mouvement du concerto pour violoncelle numéro 1 en la mineur opus 33 de Camille Saint-Saëns. À écouter, si vous ne l'avez pas fait cet été, la saga musicale sur cette violoncelliste Jacqueline Dupré, le tourbillon d'une vie. C'est en 7 épisodes retrouvés sur l'application Radio France, une icône, un jeu intense, exalté qui a fasciné le monde entier. Elle a mis fin à sa carrière à l'âge de 28 ans, atteinte d'une sclérose en plaques. Elle a dû renoncer à la musique. Elle s'est éteinte à l'âge de 42 ans en 1987. Une saga musicale bouillonnante, bouleversante par Émilie Munera, réalisée par Céline Parfenoff, donc sur l'application Radio France. France Musique est à vous. Merci pour vos messages. Marc, Olivier à Toulon, Christiane à Cœur de Causse, Laurence à Clermont-Ferrand ou encore Quang à Lille, Clotilde à Angoulême. Angoulême où France Musique s'écoute sur la fréquence 105.5 mais aussi via le DAB+, et bien sûr sur notre application Radio France. La suite du répondeur qui s'ouvre, vous avez la parole sur France Musique.
1: Bonjour Gabriel et toute l'équipe de France Musique est à vous. C'est Lynn Copeland et j'habite sur les hauteurs d'un petit village, Berenx, dans les Pyrénées-Atlantiques. J'aime beaucoup le cinéma, mais la raison que je prends tel plaisir est la musique. Et c'est vraiment le cas avec un vieux son, par Marguerite Duras de 75. Quand j'ai vu ce film pour la première fois, j'ai été complètement fasciné avec la musique du compositeur Carlos Celestio en français et d'origine argentine. Il était le choix de Marguerite Duras, évidemment, il a composé la musique sans paiement. Brèvement, l'histoire était aux Indes pendant les années 30 et concerne la femme de l'ambassadeur de Calcutta, Anne-Marie Stretter, avec un aspect fascinant, mais aussi tragique. Elle a eu beaucoup d'amants, mais elle souffre énormément avec les ennuis de sa vie. C'était triste. J'espère que les auditeurs et les auditrices aussi aiment ce film. Merci. Bon après-midi à toutes.

0: La voix de Jeanne Moreau dans cette India Song, musique que nous pouvons entendre dans le film réalisé par Marguerite Duras, sorti en 1975, qui se passe dans l'Inde britannique des années 1930. Musique, comme le disait Lynn dans son message, avec son bel accent anglais, musique de Carlos D'Alessio. France Musique est à vous, @radiofrance.com pour nous contacter. France Musique est à vous, qui est donc, je le dis, je le répète, après j'arrêterai, mais vous aurez pris le rendez-vous le vendredi et le samedi.
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0: Et maintenant, notre bac du matin avec aujourd'hui un concerto interprété par Maria João Pires, enregistrement de 1974, un extrait d'une intégrale des enregistrements de la pianiste portugaise pour Erato, qui a été l'une des grands interprètes de ce label, beaucoup de disques dans les années 70-80. Écoutons-la donc dans le dernier mouvement du concerto BWV 1056 en fa mineur, qui serait une adaptation d'un ou deux concertos perdus du Cantor de Leipzig.

0: Le presto du concerto en fa mineur BWV 1056 de Jean-Sébastien Bach, l'orchestre Gulbenkian de Lisbonne, dirigé par Michel Corboz, avec au piano Marie João Pires. Tout de suite, Maxi Classique, bien oui, il est 8h20 avec Max Dosolm. Bonjour Max.
1: Bonjour Gabriel, bonjour à toutes et à tous.
0: Ce matin, à l'occasion de la sortie de l'ouvrage Avec Piazzolla d'Alberto Sperati, un livre d'entretien traduit pour la première fois en français par Maxime Bisson aux éditions Alia, vous nous invitez, Max, à écouter une opérita de Piazzolla.
1: Ce n'est ni un opéra, ni un oratorio, pas même du théâtre ou un tango, c'est un opérita, un petit opéra qu'Astor Piazzolla compose en 1968 avec le librettiste Horacio Ferrer et qui nous raconte la vie, la mort et la résurrection de Marie, ou plutôt de Maria. C'est une œuvre qui mêle le sacré et le profane, le savant et le populaire, le classique et le tango. C'est Maria de Buenos Aires, peut-être le chef-d'œuvre de Piazzolla.

0: C'est l'Amento qui rappelle le titre « Vie violence » de Galliano, popularisé par Nougaro, et pourtant bel et bien de Piazzolla. C'est celui qui sert d'ouverture, de prélude à l'opérita « Maria de Buenos Aires ». Une œuvre qui nous raconte l'histoire de Maria, une jeune ouvrière qui, la nuit venue, se change en chanteuse et qui rend plus beaux les cabarets de Buenos Aires. Héroïne de tragédie, Maria de Buenos Aires est destinée à mourir, frappée par une arme contondante, comme dit la police. L'arme du crime est connue et c'est tout un symbole pour Piazzolla. L'arme du crime est un bandoneon. Comme le raconte le narrateur El Duende, un poète amoureux au pouvoir magique, Maria ne connaît pas le repos éternel. Son âme erre dans les profondeurs de la ville, non pas en enfer, mais dans les égouts. Un jour, pourtant, sous la forme d'une ombre, elle revient à la surface. Elle renaît sous la forme d'une nouvelle Maria.
1: Un bandoneon que mi tristeza tiene escrita. Hoy dos temblores. Me ha mezclado en la garganta, con gusto azul me dio el temblor de mi longuita, y otro peor que sabe a norte y nadie canta.
0: Maria, c'est moi, aurait pu dire Astor, car le musicien n'est-il pas lui-même né une seconde fois lorsqu'après avoir étudié avec Ginastera et sur les conseils de Nadia Boulanger à Paris, il s'est mis à composer une œuvre personnelle mêlant le tango et le classique. Maria de Buenos Aires est elle-même sans aucun doute l'incarnation du tango et de son évolution, genre musical, populaire, né en Argentine et qui renaît au début des années 50 avec Piazzolla, sous le nom de Tango Nuevo, le nouveau tango. 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

0: En composant un opérita, un tango-opéra comme on pourrait l'appeler, en injectant une bonne dose d'enchaînement harmonique très classique au rengaine oral du tango, en intégrant enfin une véritable fugue classique au sein de son opéra, Piazzolla nous rappelle à quel point il est un poète et créateur inspiré, capable de jouer avec les temps et les mondes, bref, un sacré duende.
1: Maria de Buenos Aires, l'opérita de Piazzolla. À noter que cet opéra sera joué prochainement à Toulouse et à Lille. Ce sera au début de l'année 2027. Maxi classique par Max Dosolm à la réécoute sur l'application Radio France et à retrouver du lundi au samedi à 8h20. Très bonne matinée avec France Musique, 8h25.

0: Darius Milhaud, né un 4 septembre 1892 à Marseille, cela fait donc 134 ans à l'instant, le divertissement de sa suite, opus 157B, avec Gabriele Pieranunzi au violon, Enrico Pieranunzi au piano et Alessandro Carbonare à la clarinette. Rodolphe Bruno-Boulmier avec nous ce matin, bonjour.
1: Bonjour Gabriel, alors je ne sais pas si vous savez, mais il y a un petit changement dans En Piste le vendredi.
0: Je ne suis pas au courant, je débarque le vendredi.
1: Non, parce qu'on l'a presque décidé hier en fait. Je comprends que vous ne soyez pas au courant. Le vendredi, ce sont les auditeurs qui décident du disque du jour, du disque qui devient
0: bien.
1: Un disque de la semaine.
0: C'est un petit France Musique est à vous.
1: Exactement. Donc, ils ont le choix entre le disque de lundi, mardi, mercredi, jeudi. Et ils vont sur notre site, notre page internet. D'ailleurs, vous pouvez le faire aussi. Et
0: bah,
1: voter. Vous avez le choix entre Christian Zacharias, les concertos de Chopin, Marie-Lise et son récital Handel, une neuvième de Dvorak par Manfred Honeck, ou alors un opéra de Puccini. Donc, c'est aux auditeurs et ils choisissent. Et donc, on réécoute avec beaucoup de plaisir un des disques de la semaine.
0: L'un des quatre. Comment on vous contacte ?
1: Sur le site En Piste, il y a, vous savez, c'est comme la tribune des critiques de disques. Vous cliquez sur la pochette du disque que vous voulez élire et puis c'est aussi sur Instagram.
0: Parfait, c'est noté. Merci beaucoup, Rodolphe. Vous vous retrouvez tout à l'heure, Émilie. C'est toujours à 9h. Enfin,
1: c'est redevenu à 9h et on se retrouve tout à l'heure, absolument.
0: À tout à l'heure, Rodolphe.
1: À tout à l'heure.
0: Merci beaucoup. France Musique est à vous. Nous sommes ensemble en direct avec vous. Encore une demi-heure. À tout de suite.
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0: Merci d'écouter France Musique en ce vendredi 4 septembre. Il est 8h30. Les informations vous sont présentées par Olivier Denré. Bonjour Olivier.
4: Bonjour Gabriel, bonjour à toutes et à tous. Les violences dans le périscolaire ne sont pas une spécificité parisienne, même si elles sont bien plus nombreuses qu'ailleurs. Une enquête de la cellule investigation de Radio France révèle que les 20 plus grandes villes du pays sont également touchées, avec ici et là des animateurs signalés ou suspendus. Dans 17 de ces villes, il s'agit de violences sexuelles. En un an, une vingtaine d'enquêtes ont été ouvertes à Marseille. Des suspensions d'animateurs ont été décidées à Rennes, à Nantes ou encore à Villeurbanne. On notera que la ville de Nice n'a pas souhaité répondre à la cellule d'investigation de Radio France alors qu'un animateur a pourtant été mis en examen en février dernier pour viol et agression sexuelle.
0: Emprisonnés depuis la fin du mois de juillet au Togo, deux journalistes français ont pu rentrer à Paris hier.
4: Oui, Gaël Mokaer se dit d'ailleurs content d'être revenu en France et ajoute qu'il va plutôt bien. Son collègue Sébastien Pérez-Pezzani est lui hospitalisé. Il a perdu 9 kilos pendant sa toute première semaine de détention. Les deux journalistes ont été arrêtés au Togo alors qu'ils tournaient un épisode de la série Les Routes de l'Impossible diffusée par France Télévisions. Les autorités les ont accusés de fausses déclarations et de ne pas avoir les documents adéquats pour travailler sur place, ce que dément leur société de production. Confrontée à une saturation de la filière chargée de la collecte et du tri des textiles à cause notamment des produits vendus par les entreprises de la mode ultra éphémère, Emmaüs suspend en Dordogne jusqu'à nouvel ordre les dons de vêtements. 25 tonnes de textiles

0: rendez-vous à 8h40 sur France Musique.
1: Avec entre autres deux nominations dont je vous parlerai donc dans une petite dizaine de minutes. Alors là, on se dit à demain. Non, pas à demain non plus, j'ai tout faux.
0: Vous, oui, à demain, oui, mais moi, ça. Lundi.
1: À lundi, donc, aux côtés d'Hippolyte Pérès et Charlotte Landru-Chandès. Merci, Olivier
0: Dormais. Bon week-end à vous.

0: Le pianiste espagnol Javier Pérez dans la très très belle sonate pour clavier en fa mineur Kirkpatrick 466 de Domenico Scarlatti. Une suggestion d'Abel qui est à Toulouse. Javier Pérez qui sera justement à Toulouse au Festival Piano Jacobin ce mardi 8 septembre. Festival de piano qui se poursuit jusqu'au 30 septembre. Ce récital d'ouverture du pianiste espagnol qui sera diffusé en direct sur France Musique le 8 septembre à partir de 20h comme si vous y étiez. Toulouse où France Musique s'écoute sur la fréquence 105.5. 5 sur le DAB+ également et via l'application Radio France. À 8h41, c'est maintenant notre revue de presse culturelle et musicale.
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0: Notre revue de presse avec, pour commencer, quelques anniversaires. L'anniversaire de Beyoncé qui fête ses 45 ans, celui du guitariste Biri Lillagren qui fête ses 60 ans et l'écrivain Yann Kefelec, 77 ans. Et des nominations, celle de Fabio Luizzi, prolongée à l'Orchestre Symphonique National du Danemark. Il en est à la tête depuis 2016. Il voit donc son contrat qui devait s'achever en 2029, prolongé de 3 ans jusqu'en 2032. Chef italien par ailleurs, directeur musical de l'Orchestre Symphonique de Dallas. Nomination également du chef d'orchestre libanais Bassem Hakiki en tant que directeur artistique, chef d'orchestre principal de l'orchestre de la radio polonaise de Varsovie à compter de demain. Chef de 43 ans qui est en Pologne depuis 2 décennies, qui a dirigé de nombreuses créations, plusieurs opéras. Il est venu diriger à l'Opéra de Lyon, celui d'Amsterdam ou encore au Théâtre du Châtelet. Il est également compositeur. Et puis nous avons appris hier la mort de la chanteuse de jazz américaine Cassandra Wilson, décédée mercredi à l'âge de 70 ans dans sa ville natale de Jackson dans le Mississippi, primée 2 fois au Grammy Award.

Une voix grave hors du commun, Cassandra Wilson, une esthétique principalement acoustique, puisant dans les traditions du folk, de la country. Plusieurs articles ce matin à lire sur cette grande chanteuse. Le Monde, le site de France Info ou encore Le Figaro. Et cet extrait, Harvest Moon, extrait de son disque de 1995. Et enfin, le festival de Bayreuth qui honore Daniel Barenboim, à lire sur le site diapasonmag.fr. Les célébrations liées aux 150 ans de l'événement qui vient de s'achever donc sur une dernière représentation de Rienzi, opéra de jeunesse de Wagner qui n'avait jamais encore été monté sur la colline verte. L'événement aura été un vif succès et s'est donc conclu par un hommage, la remise du titre de membre honoraire du festival de Bayreuth à Daniel Barenboim, maestro de 83 ans, aujourd'hui atteint de la maladie de Parkinson. Il a en effet officié beaucoup dans cette fosse légendaire pendant près de 20 ans, dirigeant quelques 160 représentations entre 1981, il dirigeait Tristan et Isolde, et 1999, où il a dirigé les maîtres chanteurs de Nuremberg. Le voici si énergique dans La Chevauchée des Valkyries, Wagner, bien sûr.

La fameuse chevauchée des Valkyries Richard Wagner avec, à l'instant, l'orchestre symphonique de Chicago dirigé par Daniel Barenboim. France Musique est à vous donc désormais le vendredi et le samedi. Très heureuse de vous retrouver et de savourer, d'écouter, découvrir vos suggestions musicales qui nous arrivent, vos coups de cœur. Vous pouvez donc nous contacter la semaine, le week-end, de jour comme de nuit. France Musique est à vous, @radiofrance.com. Jacqueline qui nous propose d'écouter le concerto pour piano de Grieg par Dino Lipatti. Philippe, lui, souhaiterait entendre Arthur Rubinstein jouer la valse minute de Frédéric Chopin. Ce sera très certainement la semaine prochaine, le temps que nous prenions contact avec vous. Et Françoise qui nous a écrit, qui habite à Pau, où France Musique s'écoute sur la fréquence 105.5, sur le DAB+, et le DAB+ également, et via l'application Radio France, et qui nous dit ceci, je la cite, « Merci de partager la sonate numéro 15 de Beethoven, dite pastorale, le premier mouvement par Sir Andras Schiff. » Bien sûr, pour réentendre ce cher Andras Schiff, j'aurais pu opter pour une œuvre de Bach, compositeur avec qui ce pianiste débute la plupart de ses récitals. Mais je reste sous le charme, la séduction de cette pastorale que Arte avait diffusée une fin d'après-midi un dimanche. Charme, éloquence, touché toujours aussi riche de couleurs, oui, charme du premier mouvement, accompagné des sourires esquissés par le maître, comme les miens, puis les timbres graves du deuxième mouvement. C'était un magnifique Steinway que jouait alors Sir Andras Schiff, plus porté habituellement sur les Bösendorfer. Paix, sérénité du premier mouvement, gravité qui contraste dans l'andante pour revenir dans les deux derniers mouvements vers une légèreté, une douceur retrouvée. Les intégrales de Yves Nat et d'Arthur Schnabel et tant d'autres, je les débute de toute façon toujours par cette 15e sonate. Merci de nous redonner la joie de réentendre ce pianiste élégant, distingué, rare, que personnellement j'aime tant.

0: Andras Schiff dans l'Allegro de la sonate pour piano numéro 15 en Ré majeur opus 28, dite pastorale de Ludwig van Beethoven. La dernière suggestion du jour, mais France Musique est à vous, revient le samedi. Alors attention, le samedi ce sera désormais à partir de 7h et je remercie les auditeurs Véronique à Dozulé, Guy à Pluneret, Philippe à Marseille, Nicolas à Mimet ou encore Béatrice qui à l'instant nous envoie ce message. Bonne rentrée à vous toutes et tous, ne pas être abreuvé de nouvelles affreuses pour lesquelles on est impuissant un jour de plus, mais grâce à France Musique nous retrouvons la finesse, l'érudition et la variété des goûts musicaux de chacun des auditrices et auditeurs. La rentrée est là, les cartables sentent le neuf, les chaussures serrent un peu, mais grâce à vous, grâce à France Musique, nous sommes contents. Merci beaucoup de tous ces partages et je vous dis donc à demain, 7h. La réponse à notre jeu, eh bien la voix mystère, c'était celle de Jean Cocteau. Vous avez été nombreux à le reconnaître, c'était pourtant pas si facile. Bravo à vous Antoine, Olivier et Marie-Christine. Merci beaucoup à toute l'équipe de France Musique est à vous. Étienne Rouche et Gaspard Laloum à la technique. Les attachés de production Camille Jost, Geneviève Cra, Valentin Lévy-Chaudet et Mathilde Carisson à la réalisation. Emmanuel Benito, à demain, 7h pour France Musique est à vous. La suite avec votre programmation. Bonjour Émilie Munera, Rodolphe Bruno-Bulmier, vous êtes là?
1: Oui,
0: bonjour, ah, c'est bon, j'ai eu peur.
2: Je suis arrivé un petit peu juste tout à l'heure, mais je suis là du coup.
0: Tout allait bien, tout allait bien. J'ai vu que vous aviez pris 2 mois de vacances, mais Émilie Munera, je voulais vous féliciter.
1: Mais comme vous nous dites ça.
0: Il n'y avait peut-être pas que des vacances, mais non, je voulais parler de votre saga sur Jacqueline Dupré, Émilie Munera.
1: Ah, c'est gentil, vous l'avez écouté cet été. Ah, très, merci. Très belle. Merci beaucoup, ça a été très long et beaucoup de travail, donc on est toujours, je suis toujours ravie d'être félicité après une telle saga.
0: Avec vous grand plaisir.
1: Très plaisir.
0: Rodolphe vous a aussi félicité?
1: Non, Rodolphe, il n'a pas écouté.
0: Terminé tout ça.
1: Et puis, alors, vous savez, après, c'est ça, 13 ans de vie commune.
2: Mais vous savez, vous allez avoir une autre occasion de féliciter Émilie bientôt.
0: Ah, dites-moi.
2: Ah, non, non, vous verrez.
0: D'accord, très bien. Je serai là tous les vendredis avec vous.
1: Écoutez, moi, je vous offre un requiem de Mozart pour remettre l'ambiance. C'est un petit cadeau sympa, comme ça, ce vendredi matin.
0: On est ravis.
1: Et c'est Yannick Nézet-Séguin, quand même.
0: Ah,
1: donc,
0: voilà. À très bientôt.
1: À bientôt
0: et
1: bonne émission demain, Gabriel. À vendredi prochain pour
0: Merci,
1: nous.
0: Merci, salut.
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2: Bonjour à tous, bonjour Émilie.
1: On dirait que je vais me marier ou que je vais avoir un enfant.
2: Ah ben, je ne dis pas.
1: C'est
2: un peu vrai dans les deux cas.
1: Je ne sais pas.
2: Bon, c'est facétieux tout ça.
1: C'est totalement facétieux, vous avez trouvé le bon mot. Alors, on commence avec
2: On commence avec Haydn, on y va.

0: Alors, puisqu'on parle de vous, Émilie, on peut dire que vous avez la même passion qu'Adam Fischer.
1: Ah, pour Haydn.
0: Mais oui, Adam Fischer a la même passion que vous, puisqu'il a enregistré entre 1987 et 2001 une intégrale des symphonies, toutes les symphonies. En 1987, il va fonder l'orchestre Haydn de Autriche-Hongrie. Il a fait un grand projet pour la télévision aussi dans le palais Esterházy. Il avait tourné toute une série de symphonies de Haydn. Bref, grande histoire d'amour. Et donc avec son Danish Chamber Orchestra, qui est un orchestre qui a eu beaucoup de difficultés. Et lorsque Adam Fischer, à partir de 99, revient à la direction de cet orchestre, il va changer un petit peu. C'est un orchestre qui faisait pas mal de musique pop, figurez-vous, qui a failli disparaître. Et il y a eu une campagne de financement participatif du public et des amis de l'orchestre qui ont permis à cet orchestre de se relever. Et Adam Fischer le dirige et maintenant fait beaucoup de répertoires classiques, notamment Mozart, Haydn. Il avait fait une série des opéras de Mozart et ici, il enregistre les dernières symphonies de Haydn. On était avec la 84. Alors vous avez vu, ça a beaucoup de panache, ça a beaucoup d'énergie. C'est un très bel enregistrement. C'est pour le label Naxos. Maintenant, voici la 86e.

0: Ça sonne bien, cette 86e symphonie, une belle énergie, l'orchestre de chambre danois sous la direction d'Adam Fischer. Deux symphonies sur ce disque. Je pense que c'est un cycle donc consacré aux dernières symphonies de Haydn par ce chef, et c'est pour le label Naxos.
1: Et à 9h15, vous savez, vous avez quelque chose à faire là, Rodolphe.
0: Mais je l'ai fait déjà.
1: Ah, vous avez déjà accompli votre tâche.
0: Comme disait ma grand-mère, ce qui est fait n'est plus à faire.
1: Eh bien, elle a bien raison, votre grand-mère, mais peut-être que certains auditeurs ne l'ont pas écouté. Encore
0: non.
1: Ce
0: et
1: matin.
0: Donc, on peut leur dire d'aller sur notre site.
1: Pour voter pour votre disque préféré, vous allez sur notre site internet, la page du jour d'Empiste. Et puis vous allez, si vous descendez un petit peu sur la page, découvrir les quatre pochettes de disques, des disques du jour. Et vous pouvez voter pour votre préféré. Vous l'entendrez tout à l'heure à 10h20.
0: Voilà, c'est Chopin, vous qui choisissez le disque du vendredi, voilà, parmi
1: Chopin,
0: les quatre de la semaine.
1: Marie-Lise, Dvorak ou Tosca de Puccini. On vous laisse aller sur notre site pour voter. Et on vous accompagne en musique.

0: J'ai une question importante pour vous, Rodolphe. Est-ce que vous envoyez des cartes postales l'été?
1: Plus maintenant, c'est vrai que c'est quelque chose qui s'est un petit peu perdu, en tout cas pour moi, malheureusement.
0: Vous en avez écrit à l'époque quand vous étiez plus
1: J'en ai
0: jeune,
1: écrit,
0: des
1: j'en ai
0: lettres
1: reçu, mais
0: enflammées?
1: j'en écris plus, je n'en reçois plus.
0: Ah, je vais vous écrire, peut-être que
1: Mais
0: ça vous
1: oui.
0: donnera envie, voilà, d'écrire des cartes postales. En tout cas, le pianiste Stephen O aime les cartes postales et il a décidé de ne pas vous envoyer une carte postale par le courrier, mais de nous envoyer un disque.
1: C'est pas mal.
0: C'est déjà assez sympathique, qui s'appelle Carte postale pianistique, où vous entendez cette étude de Sibelius. Alors, ce sont des petites pièces virtuoses et joyeuses oubliées. Il dit que quand il était petit, il avait des 33 tours de grands pianistes britanniques qui enregistraient plein de petites pièces, des Rachmaninov, des Paderewski, des Cortot, tout ce qu'il adorait,
1: Qui sont
0: et
1: souvent des
0: donc, et qui
1: bis.
0: sont souvent, oui, tout à fait des bis. Et donc, il a voulu aller sur les traces de ces grands programmes du passé avec 26 pièces. Alors là, il y a Granados, il y a Sibelius, il y a Kreisler, des œuvres qu'on connaît bien ou d'autres qu'on entend moins, comme cette toccata de Cécile Chaminade.

0: Une toccata, celle de Cécile Chaminade, qu'on retrouve au programme de ce disque de Stephen Hove, les cartes postales pianistiques. Il y a également des œuvres qu'il a écrites parce que vous savez qu'il est compositeur.
1: Oui, plutôt bon compositeur. D'ailleurs, oui. On l'a plusieurs fois diffusé dans notre En Piste contemporain des dimanches.
0: Et de plus en plus, on a de plus en plus de ses enregistrements. Et puis, il est aussi passé maître des arrangements. Ça fait longtemps, ça également. Et là, il a arrangé des pièces de dessins animés de Walt Disney. Coco, Mulan, La Reine des Neiges et Mary Poppins. Vous avez votre préféré dans ces quatre-là.
1: Ça va vous faire plaisir. Bah, Mary Poppins.
0: Oui, ça m'a fait plaisir, mais j'aime beaucoup Coco, moi particulièrement.
1: Ah
0: mais
1: oui, c'est, aussi, c'est vrai que c'est sympa.
0: C'est quand même trop mignon, Coco. Mmh. Alors là, on va écouter Mary Poppins. Il a livré une suite en quatre mouvements et c'est le premier mouvement.

0: c'est le Chum Chuminé de Mary Poppins, arrangé par Stephen Hough et donc les frères Sherman pour la musique originale. Ça fait partie de ce disque avec un programme de 26 pièces. C'est pas nouveau, hein, ce genre de programme, comme vous le disiez souvent.
1: Non, mais ça arrive des toujours avec plaisir.
0: Oui, et puis c'est vrai que c'était un pianiste qui a un capital sympathie très fort, et notamment dans son pays où il est très aimé, parce que c'est aussi un chroniqueur, un essayiste, il écrit, il est critique. Donc quand on regarde un peu les critiques de ce dernier opus, il est très bien accueilli par la BBC, par le Times, par le Devoir au Canada aussi. Et je voulais vous faire entendre la dernière pièce de ce disque, qui est celle de Christian Sinding, Russell of Springs. Et on la trouve de plus en plus justement dans les programmes en bis, et c'est une très belle œuvre. Et ce pauvre Christian Sinding, je crois que quand il a sorti cette pièce, elle a tellement plu dans les salons qu'elle a éclipsé tout le reste de sa production. Mais on le comprend, parce qu'elle est extrêmement bien écrite.

0: Le souffle du printemps, on faudra attendre un petit peu pour le printemps, mais justement,
1: oh,
0: cette pièce...
1: Ah, il fait beau aujourd'hui.
0: Ah oui, oui, oui, mais c'est toujours l'été, c'est toujours l'été même. Christian Zinding pour cette pièce qu'on retrouve au programme du dernier disque de Stephen Howe, pianiste britannique, autour donc de ces petites pièces, ça s'appelle Carte postale.
1: Moi, je suis dans les histoires d'amour ce matin. Ah. Adam Fischer avec Haydn, Kurt Masur avec l'Orchestre Philharmonique de Londres, une relation de 25 ans. Il a dirigé plus de 150 concerts à Londres durant son mandat entre 2000 et 2007. Et c'est lui, figurez-vous, qui avait initié le LPO Live, ces enregistrements de concerts qui sont devenus une maison de disques et dont on a reçu beaucoup, beaucoup de disques. Il va, dès 2005, initier ce label avec deux symphonies de Shostakovich. Et aujourd'hui, le label republie ces enregistrements de Beethoven, ces symphonies de Beethoven qui étaient un témoignage de 2004. On nous dit qu'à l'époque, il avait dirigé de mémoire avec perspicacité, cohésion et fidélité remarquable à la partition. Et c'est vrai qu'on se souvient peut-être ici avec l'Orchestre National de France du grand cycle Beethoven qu'avait donné Kurt Masur. Tout était structuré, architecturé, pensé. Dans les 9 symphonies, il y en a une qu'on écoute un petit peu moins souvent, c'est la première.

0: PO London Philharmonic Orchestra sous la direction de Kurt Mazur. Évidemment, ce n'est pas une nouveauté, mais c'est une petite renouveauté, petite republication de ce très beau
1: Une
0: disque, une
1: renouveauté. J'aime
0: renouveauté.
1: bien ce terme. On est très classique hein, ce matin.
0: Et très chef-d'œuvre
1: Alors,
0: aussi.
1: Haydn, Beethoven, il en manque un.
0: Mais oui.
1: Il manque Mozart et le voici, Mozart, avec un requiem que l'on doit à un chef bien connu, le Canadien Yannick Nézet-Séguin. Alors c'est un disque qui ne sort pas en physique, mais uniquement disponible en téléchargement. On voit que l'industrie du disque est en train de changer hein, de
0: Oui.
1: plus en plus. On a des disques qui ne sortiront pas, mais qui sont uniquement à télécharger. Et là, nous sommes à Baden-Baden. C'était un concert en 2025 au Festspielhaus et c'est le plus grand opéra d'Allemagne, c'est ce qu'on nous dit. Ah, c'est vrai que c'est très grand. C'est ce qui va peut-être vous marquer dans l'enregistrement, c'est que comme c'est très très grand, le chœur parfois on l'entend de manière un
0: L'acoustique
1: petit peu
0: est
1: lointaine.
0: plus compliquée.
1: Oui, mais on entend un petit peu mieux les chanteurs qui sont de très grande qualité. Alors le chef a choisi une nouvelle édition très récente de ce Requiem signé Michael Ostrzyga qui date de 2022. Alors à partir du Lacrymosa, il y a beaucoup de différences dans toute la fin de ce Requiem inachevé. Et puis les solistes, donc on en parlait, Ying Fang, Émilie d'Angelo, notre Stanislas de Barberac national, et puis Michael Folleux. Voici quelques mouvements de ce Requiem.

0: Le Requiem de Mozart, quelques mouvements avec Ying Fang, Émilie D'Angelo, Stanislas de Barbérac, Michael Folleux, le Rias Kammerchor et l'Orchestre de Chambre d'Europe. Ça fait beaucoup de monde sur la scène de cette grande salle de Baden-Baden. Yannick Nézet-Séguin à la baguette. Il y a aussi la messe en ut, d'ailleurs, sur ce disque. Et puis, si vous aimez ce chef et si vous aimez les Proms de Londres, parce qu'on aime tous les Proms de Londres, c'est toujours des concerts
1: oui.
0: de grande qualité. Il y a deux concerts disponibles sur le site de France Musique, les deux concerts dimanche et lundi, donné par Yannick Nézet-Séguin à Londres. Et il y en a un d'ailleurs avec Joyce DiDonato. Donc vous pouvez les réécouter sur notre site internet.
1: Il est 9h50.
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0: Toute la passion nécessaire dans ce Widmung de Schumann, Liszt interprété ici par Kotaro Fukuma, dernier disque de ce pianiste, l'art de la transcription. Existe-t-il un art de la transcription?
1: Ah, ça, c'est. Non, je pense pas.
0: Bah, je crois que si.
1: Alors, vous pensez que ça peut être un art qui est pour tout le monde?
0: Je pense
1: le
0: qu'il y a
1: même.
0: Des. Non, je veux dire, il y a des compositeurs qui transcrivent mieux que d'autres
1: et
0: qui ont un
1: d'accord.
0: art, un savoir-faire.
1: Ok. Je pensais que vous me disiez, est-ce qu'on peut tous transcrire un peu de la même manière?
0: Non, dans le sens un artisanat
1: d'accord.
0: de la transcription. Et regardez, quand on voit des pianistes comme Florian Noack ou comme Kotaro Fukuma, ils ont aussi cet art de la transcription qui
1: ça,
0: vient sans doute des grands pianistes des siècles passés, les Godowski, tous ces pianistes qui ont fait plein de transcriptions.
1: Et Stephen Ho, dont on a parlé.
0: Par les compositeurs aussi. Liszt adorait faire des transcriptions, on vient d'entendre une. Et donc le dernier disque, sublime disque de Kotaro Fukuma, est consacré à cet art de la transcription. Il aime Paris et en fin de disque, il nous propose sa propre transcription de quelques medleys de Paris. Je ne vous dis pas, vous allez tout reconnaître.

0: Je vous entends chez vous chanter toutes
1: Ah
0: ces
1: oui.
0: chansons dans ce magnifique medley de Kotaro Fukuma.
1: C'est drôlement bien
0: C'est
1: réussi,
0: bien
1: hein.
0: fait, hein.
1: Alors là, en plus,
0: De
1: les
0: toute
1: deux, il y a même deux
0: façon,
1: chansons en même temps.
0: je vous ai dit, j'ai
1: Bravo. Ah ouais.
0: adoré ce disque de Kotaro Fukuma. Je vous le rediffuserai puisque ça s'appelle L'art de la transcription. Il y a aussi la petite musique de nuit de Mozart dont il fait des choses très réussies. On réécoutera.

0: Ah, dernier disque de Kotaro Fukuma, un pianiste qu'on aime beaucoup dans cette émission. Tous ces disques, d'ailleurs, il y en a beaucoup, mais ils sont souvent très réussis.
1: Direction Hambourg et sa Elbphilharmonie. Vous êtes allé du côté de la
0: Oui,
1: Elbphilharmonie, je
0: plusieurs
1: crois.
0: fois.
1: C'est très beau,
0: C'est très beau.
1: paraît-il. Moi, je ne connais pas
0: C'est une sorte
1: personnellement.
0: de grand bateau qui s'en va sur ce port industriel.
1: Mais ça ne va pas vraiment, rassurez-moi.
0: Bah, on croirait. C'est ça le génie architectural, d'ailleurs, de cette salle.
1: L'orchestre de la Elbphilharmonie a été dirigé par de grands chefs, Gardiner, Tennstedt, Eschenbach, Blomstedt, et depuis 2019, le New-Yorkais Alan Gilbert, et il nous fait entendre aujourd'hui Appalachian Spring de l'Américain Aaron Copland, un concert qui date de 2001, mais qui sort en cette année 2026 pour célébrer le 200, moi je vais pas y arriver, il y a trop de chiffres en fait,
0: En fait, je sais pourquoi vous
1: 250e
0: n'allez pas
1: anniversaire de
0: y
1: l'indépendance
0: arriver.
1: américaine. C'est Appalachian Spring, j'ai
0: Vous
1: tout
0: avez
1: donné.
0: réussi.
1: J'ai tout
0: D'habitude, vous
1: donné.
0: n'arrivez pas à dire le
1: Non,
0: nom de cette œuvre. Donc là,
1: je pense que j'étais tellement
0: mais
1: concentrée.
0: oui.
1: Il y a une autre œuvre aussi d'ailleurs qui sort, c'est le Lincoln Portrait également, donc de Copland, et Alan Gilbert les définit ainsi. Ce sont des œuvres qui, je crois, touchent à l'essence même de ce qui fait la grandeur de l'Amérique. Et c'est bon de s'en souvenir en ce moment. On va écouter le début de ce ballet, de cet Appalachian Spring, qui nous raconte l'histoire des pionniers américains au XIXe siècle. C'est donc la musique de Copland.

0: Ce ballet de Copland, cet Appalachian Spring avec la Elbphilharmonie Orchestra dirigé par Alan Gilbert, ça sort sous le label de l'orchestre, certainement uniquement en téléchargement aussi. En tout cas, ça fait partie de ces grands concerts qui ont été donnés en 2021 et qui sortent aujourd'hui.
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0: Il est mystérieux ce petit jingle.
2: Pour révéler le mystère de la semaine, c'est vous qui avez choisi le disque que nous allons réécouter. Roulement de tambour.
0: Roulement de tambour, le disque coup de cœur qui a été élu est le Chopin de Christian Zacharias. Oh,
2: Vous
0: allez,
2: avez
0: un bon vote, hein.
2: voté donc sur notre site internet. Vous aviez le choix entre Marylis dans Handel de Dvorak par
0: Par
2: Manfred.
0: Manfred Honeck
2: Voilà.
0: et Puccini, Tosca par Daniele Gatti, mais finalement c'est Christian Zacharias qui vous a plu.
2: Et que vous avez envie de réécouter. Et c'est bien parce que c'est un disque qui n'avait pas eu beaucoup de visibilité. Lorsque je vous l'ai présenté lundi en disant que c'était une réédition, donc l'occasion de le réécouter à nouveau. On avait écouté le final du premier mouvement, le mouvement lent du second concerto. Et bien ici, c'est le final du deuxième concerto. Christian Zacharias qui dirige son orchestre de chambre de Lausanne.

0: Et c'était votre choix. C'est le disque de la semaine, les concertos pour piano de Chopin par Christian Zacharias, l'orchestre de chambre de Lausanne. Vous avez voté, vous avez choisi, vous avez gagné. Vous pourrez retenter votre chance la semaine prochaine en écoutant nos quatre disques du jour, lundi, mardi, mercredi, jeudi et donc le vendredi. C'est vous qui votez.
1: J'espère que vous trouverez l'endroit où voter.
0: Oui, vous allez prendre la bonne habitude.
1: On essaie de vous accompagner, mais bon, vous allez prendre l'habitude. Il y a eu beaucoup de votes, c'est très chouette. Merci beaucoup à Adrien Landivier qui était avec nous ce matin, Pauline Boisaubert et Karine David.
0: Et tout de suite, c'est Denisa Kershova pour Allegretto.
2: Merci Amélie Munera, merci Rodolphe Brunner-Bolmier, passez une très belle journée, bon week-end et à lundi à 9h.
1: À lundi.
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2: Bonjour à tous et bienvenue dans notre Allegretto d'aujourd'hui les amis. Un Allegretto autour des rondos qui nous font tourner la tête aujourd'hui. Alors le rondo, bon, c'est un refrain et des couplets, c'est-à-dire c'est une chanson en fait. Souvent, c'est aussi le dernier mouvement d'une symphonie, des concertos ou des sonates. Et parfois les rondos cachent bien leur jeu. Parfois joyeux et enlevé, mais parfois avec une dimension dramatico dans leur gaieté. On va commencer avec le rondo, on va dire le moins attendu. Oui, l'ouverture de Carmen, c'est un rondo. Voici Simon Rattel. Et belle journée!

rondo sont allegretto. Les deux sont de Mozart, les deux sont en majeur, le premier en ut, le deuxième en fa. Deux rondos qui voudraient être plus joyeux, je dirais, mais qui n'y arrivent pas. Ils sont d'une beauté tellement mozartienne, ils ont un côté un peu féminin, je dirais. Comme souvent chez lui, ce qui paraît simple est en réalité extraordinairement travaillé. Voici donc deux rondos de Mozart, de la Quechua 545 et de la Quechua 533 au piano Andras Schiff.

Deux rondos allegretto. Alors le premier, c'était le final de la sonate numéro 16, K.O. 545 de Mozart. Et le deuxième rondo, le final de la 15e sonate pour piano K.O. 533, toujours de Mozart et toujours avec Andreas Schiff au piano. Allons au début des rondos, si vous voulez bien. Le père des rondos serait Lully. Et avec Lully, le rondo entre dans l'univers spectaculaire de la cour de Louis XIV. Alceste est une tragédie en musique créée en 1674 sur un livret de Philippe Quinault. Ici, le rondo n'est pas seulement une forme musicale, il participe à tout un art, à la française, du théâtre, de la danse et de la majesté. Le principe est pourtant d'une grande simplicité. Une idée musicale revient comme un refrain entre deux épisodes différents. Mais chez Lully, ce retour devient une manière d'organiser le mouvement, presque comme une chorégraphie, et garder l'œil sur tout le monde. Il faut donc imaginer Versailles, les costumes, les gestes très codifiés, les ballets, les entrées solennelles et cette

Jean-Philippe Lafon et Colette Alliot-Lugaz dans cet extrait de Alceste de Jean-Baptiste Lully avec ensemble vocal Sagittarius, la grande écurie à la chambre du roi, sous la baguette de Jean-Claude Malgoire. Après ce rondo de Lully, voici le rondo de Marin Marais. Alors là, on entre dans un monde beaucoup plus intime, celui de la viole de gambe. Le titre de cette pièce est déjà une petite leçon de musique. Moitié pensée et moitié coup d'archet. Autrement dit, Marin Marais nous indique physiquement comment produire le son. La viole peut être jouée à l'archet, bien sûr, mais ici elle est aussi sollicitée par le pincement des cordes. Deux gestes, deux façons de faire respirer la même musique. Marais, donc le grand maître de la viole en France, et juste après ce rondo moitié pincée, moitié coup d'archet, je vous propose d'écouter le bijou, ce rondo qui est tellement séduisant et qui repose aussi sur cette idée très française du retour, une phrase familière revient, donc le refrain, comme si on retrouvait un personnage qu'on aime, après quelques détours. Voici donc le rondo moitié pincé et moitié coup d'archet, et juste après, ce rondo qui s'appelle Le Bijou, avec l'ensemble près de votre oreille, de Robin Faro, et juste avant, c'est Marco Horvat et Francisco Magnalich.

Que c'est beau, ce rondo qui s'appelle le bijou. À nous de décider si ce bijou brille, scintille ou se cache dans l'ombre. Avec donc Robin Farreau et son ensemble près de votre oreille. Et juste avant, c'était donc le rondo de Marin Marais aussi, qui s'appelle Rondo moitié pincée et moitié coup d'archet, avec Marco Horvat et Francisco Manalich, c'est-à-dire le duo Faenza. Nous voici avec nos rondos chez François Couperin. Et cette fois-ci, le rondo prend des allures franchement espiègles. Je vous propose d'écouter le TikTok Choc ou les Maillotins. Bon, rien que le titre donne envie de tendre l'oreille. Et Couperin adore les titres évocateurs, les petits tableaux comme ça sonores. Alors tendez l'oreille. On commence par le refrain. Ça, c'était le premier refrain. Enfin, le refrain. Appelons le A. Juste après, c'est le B, le premier couplet.

après mis le couplet, bah, on retrouve le refrain. Et après le refrain, bah, le deuxième couplet, c'est-à-dire C.

0: Et après le deuxième couplet? Mais qu'est-ce qui nous attend?
1: Ben le refrain, mes amis. On a fait AB, AC, et maintenant le A.

0: passer à la coda.
1: C'est juste comme un petit rappel.
2: Le TikTok Choc ou les maillotins, extrait du troisième livre des pièces de classant de François Couperin. Au piano, c'était Alexandre Tarot. Alors maintenant, attachez vos chapeaux les amis, ça part vite. On reconnaît le refrain. A, B, A, C, A, D. Et la petite coda, merci Marcel, quelle classe, quel swing. Et la main droite, elle est carrément incroyable.

Le tic-tac choc ou les maillotins de François Couperin. Et si vous avez le temps et envie, il faut absolument regarder les vidéos puisque les deux mains ne se quittent pas, absolument pas. Ici au piano, c'était Marcel Meyer. Troisième version de ce tic-tac choc ou les maillotins où vous pouvez vous reposer. Je vous propose d'écouter donc cette version de cette pièce de Couperin dans un arrangement pour viol de gambe et basse continue avec Mathilde Vial, Louise Boedot, Thibaut Roussel et Sébastien Dossé. Et ça n'a rien à voir, mais il y a toujours ce refrain et les trois couplets et une très belle coda.

Le TikTok choc ou les maillotins de François Couperin, ici donc dans un arrangement pour viol de gambe et basse continue, avec Mathilde Bial, Louise Bouedo, ça c'est pour viol de gambe, Thibaut Roussel au théorbe et au clavecin c'était Sébastien Dosset. D'ailleurs sur la partition de cette pièce de Couperin de 1722, Couperin a écrit « Pièce croisée devra être jouée sur deux claviers dont l'un sera repoussé ou tirer. Ceux qui n'auront qu'un clavier ou une épinette joueront les dessus, comme il est marqué, et la basse, une octave plus bas. Comme ça, vous savez tout. Et on continue avec les rondeaux. Le dernier mouvement de la grande sonate 959 de Schubert porte bien l'indication rondo allegretto. Mais ici, ce n'est pas un simple jeu de refrains et de couplets. Le thème revient, ça c'est sûr, mais il est entouré d'épisodes contrastants qui deviennent de plus en plus sombres. Je vous propose donc d'écouter cet allegretto de la 20e sonate de Schubert au piano Annie Fischer.

Annie Fischer au piano pour ce rondo allegretto de la 20e sonate pour piano en la majeur, Deutsch 959 de Schubert. Cette sonate date de 1828, c'est-à-dire l'année de la mort de Schubert. Et pourtant, il y a de la danse, de la tendresse, de la lumière et des souvenirs. C'est peut-être pour cela que ce rondo est si émouvant. Chez Schubert, le retour d'un thème ressemble parfois au retour d'un souvenir. On le reconnaît assez facilement et immédiatement, mais entre-temps, quelque chose a changé. C'est ça ce qui est absolument émouvant chez Schubert. Alors pour le rondo suivant, prenez Beethoven, d'à peine 20 ans, qui regarde du côté de Mozart et de Haydn. Il n'a pas encore ce côté héroïque. Il s'affirme. Il respecte encore les règles, mais ça craque déjà un peu partout. Et le jeune homme qui joue avec les conventions finira par les faire voler en éclats, comme on dit.

Le rondo du concerto en mi bémol majeur de Beethoven. Et oui, c'était du Beethoven. Le concerto porte un W petit O grand O numéro 4 avec Howard Shelley qui dirigeait de son piano l'orchestre de l'Opéra North. De toute façon, vous trouverez toutes les références de nos œuvres sur le site de francemusique.fr, émission Allegretto, qui commence d'ailleurs à 10h30 du lundi au vendredi. Direction Londres. À la fin du 17e, avec Henri Purcell, pour un rondo qui est devenu un tube. Voici donc Abdelazer or The Moor's Revenge, c'est-à-dire une musique de scène composée en 1695 pour une pièce de théâtre. Et son rondo est devenu, bien plus tard, célèbre pour une raison assez inattendue. Benjamin Britten va l'utiliser comme thème dans son œuvre The Young Person's Guide to the Orchestra. Voilà donc un rondo qui a une seconde vie spectaculaire et chez Purcell, le principe du retour est très efficace. Un thème, mémorisable, très facilement, qui revient comme une signature, tandis que les épisodes permettent de varier les couleurs et les danses. Bon, tout ça, c'est quand même la base d'un tube.

Maintenant, vous connaissez les ficelles du rondo par cœur. Un refrain, des couplets, et puis le refrain qui amène comme ça votre mémoire pour se rappeler ce morceau, et ça marche tellement bien. En tout cas, ici nous écoutions le rondo, quelques heures et minuets de Abdelazer or de Moore's Revenge, Z570 de Henry Purcell, utilisé plus tard par Benjamin Britten, par Christopher Hawkwood et l'Academy of Ancient Music. Voilà un autre rondo de Purcell qui n'a pas eu cette chance d'avoir la deuxième vie, mais il est aussi facilement mémorisable et très, très dansant. On dirait un bal chez Charles II. Voici donc le rondo, le menuet et la gigue de The Old Bachelor de Henry Purcell avec l'Academy of Ancient Music, toujours sous la baguette de Christopher Hawkwood.

0: Charles et Rondo de Purcell. Je trouve qu'ils ont un charme fou. Nous écoutions donc le Rondo de The Old Bachelor, Z607, de Henry Purcell, avec l'Academy of Ancient Music, placée sous la direction de Christopher Hogwood. Voici les places.
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0: Le Festival des Solistes à l'Orangerie d'Auteuil vous attend dès aujourd'hui et jusqu'à dimanche pour 6 récitals de piano d'une heure, sans entracte, comprenant chacun une pièce de musique contemporaine. Parmi les jeunes talents mis en lumière cette année, Paul Lecoq, Grand Prix du concours Clara Askill 2025, et Mirabel Kejengeri, lauréat du concours Reine Elisabeth 2025. Ils partageront l'affiche avec les artistes Susanna Bartal, Shani Duluka, Anne Kefelek, Gaspard Dehaene et Jean-Baptiste von Lübt. C'est justement pour le récital de Jean-Baptiste von Lübt que nous vous offrons des places. Alors il va jouer du Liszt et la musique de Schumann, deux compositeurs auxquels il a consacré un disque en 2021. Ce concert sera aussi l'occasion de donner en création française une œuvre de Benoît Menut, La rivière le Doubs, composée en 1977. Rendez-vous donc ce dimanche, 6 septembre, à 16h, à l'Orangerie du Jardin des Serres d'Auteuil, oh j'ai envie d'y aller, dans le 16e, à Paris. Et justement, on va en profiter pour écouter le piano de Jean-Baptiste von Lübt, pour écouter deux des préludes de Sergei Rachmaninov.

Jean-Baptiste von Lübt pour le quatrième et le cinquième des préludes de Sergei Rachmaninov. Et je vous rappelle qu'il sera donc après-demain à 16h à l'Orangerie des Jardins des Serres d'Auteuil à Paris dans le 16e arrondissement pour le festival Les Solistes à l'Orangerie d'Auteuil. On se quitte avec cette merveille de transcription. L'introduction et le rondo capriccioso de Camille Saint-Saëns, que vous connaissez, écrit pour le violon de Paganini et un orchestre. Mais ici, c'est la transcription pour deux pianos signée Claude Debussy. Maintenant que vous savez ce que c'est le refrain et les couples des rondos, il vous suffit de les écouter, de les repérer ou pas, ou de vous laisser embarquer dans l'Espagne fière et indomptable. Voici donc cette introduction et rondo capriccioso dans un arrangement pour deux pianos avec Jean-François Esser et Georges Pludemacher.

0: Jean-François Esser avec Georges Pludermacher dans cette petite merveille, c'est-à-dire l'introduction et Rondo Capriccioso en la mineur de l'opus 28 de Camille Saint-Saëns, mais dans un arrangement pour deux pianos signé Claude Debussy. Ainsi se termine notre Allegretto d'aujourd'hui. Merci d'être là avec nous, avec tous ces rondos. Un grand merci à Philippe Petit qui était à la réalisation, Victorien Haute qui était à la technique, Pauline Boisaubert, l'attachée de l'émission. Portez-vous bien, passez une très belle journée sur France Musique, un bon week-end. Je vous retrouve lundi à 10h30, bien sûr. Et tout de suite, vous avez rendez-vous avec Jean-Baptiste Urbain et son émission Autour de midi. Bonjour Jean-Baptiste.
1: Bonjour Denisa.
0: Vous allez bien?
1: Ça va et vous?
0: Parfait. Est-ce que vous pouvez nous dévoiler les noms de vos invités aujourd'hui?
1: Alors je peux et je vais le faire pour vous. On va être avec Roberto Fonseca, grand pianiste de jazz cubain qui joue à Jazz à la Villette à Paris. Puis avec une contrebassiste, Miel, qui est plutôt classique. C'est Lorraine Durantel-Elstrofer.
0: Formidable. Belle émission.
1: À lundi.
0: Bon week-end et à lundi.
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1: Bonjour à tous, ravi de vous retrouver pour cette dernière conversation de la semaine avec des artistes qui auraient pu ne jamais se rencontrer mais qui vont se croiser ici dans le studio de France Musique. Avec son instrument, elle aurait pu choisir le jazz, mais Lauren Elstrofer-Durantel est devenue contrebassiste classique, d'abord au sein de l'orchestre du Capitole de Toulouse. Elle l'a rapidement quitté, préférant l'indépendance et le choix de projet à plusieurs ou seul. C'est son deuxième album solo qui paraît aujourd'hui chez Ad Vitam Records. Ça s'appelle Sola et ça couvre un large spectre du baroque à aujourd'hui. Plus d'une corde à sa contrebasse, Lauren Elstrofer-Durantel sera avec nous tout à l'heure. Avec son instrument, lui, il aurait pu devenir pianiste classique. Il en a d'ailleurs suivi la formation à Cuba. Mais Roberto Fonseca a bifurqué vers le jazz, ancien du Buena Vista Social Club, successeur de Chucho Valdés au Festival de Jazz de La Havane. Il incarne aujourd'hui le renouveau de la musique cubaine. Roberto Fonseca sera en concert demain soir à Paris. C'est Jazz à la Villette avec le violoncelliste Vincent Segal, avec lequel il a sorti il y a quelques mois maintenant un album mélodique et élégant. Bach et Chopin ne sont pas très loin. Ça s'appelle Nuit parisienne à La Havane. Buen día, Roberto.
2: Buenos días, bonjour à tous.
1: L'indispensable Paloma Gulmo s'est glissée à nos côtés pour assurer votre traduction.
3: Bonjour, bonjour. Paloma.
1: Quelle nuit préférez-vous, les nuits parisiennes ou les nuits de La Havane?
2: Bon, franchement, les nuits à La Havane. C'est mon pays, c'est mon cité, c'est mon culture, tout ça. Mais en même temps, il y a quelque chose à la nuit parisienne qui y a beaucoup aussi. Il y a beaucoup d'activités culturelles aussi. Alors, c'est ça pourquoi nous avons dédié le dernier album qui s'appelle Nuit parisienne, mais à La Havane, tu vois.
1: Quel rapport vous entretenez avec la France et le public français?
2: Avec le public français, j'ai un rapport très fort parce que le public français, c'est vraiment mélodique. Et ça, ma musique, c'est vraiment mélodique aussi. Et ça, dans ma musique, le plus important, c'est la mélodie et la spiritualité. Et de la première fois que j'avais joué ici à la France, j'avais une connexion avec le public français. Très fort, parce que le public français, pour moi, il a une sensibilité importante. Et dans ma musique, c'est important que les gens connectent, avoir une connexion avec le public, c'est pour moi, c'est vraiment important. Pour moi, c'est pas important de jouer, on montre la technique, tout ça. Sinon, il y a des choses qui sont la spiritualité, la sensibilité, qui si le public entend ça, comprend ça, c'est pour moi, c'est important.
1: Roberto Fonseca est notre invité sur France Musique, pour l'instant en français, autour de midi.

0: Rumbo attire, route vers toi, c'est ça, à peu près, c'est très court ce morceau qui ouvre cet album Nuit parisienne à La Havane avec vous, Roberto Fonseca, Vincent Segal au violoncelle. D'ailleurs, un morceau que vous avez composé, un morceau mélodique, romantique aussi, on dirait presque une sonate pour violoncelle et piano du 19e siècle avec quelques harmonies aussi de Jean-Sébastien Bach qui n'est pas loin. Comment est-il né ce morceau?
1: Ce morceau est né et c'est né parce que nous avons pensé de faire ce projet avec Vincent dans un festival de films à Biarritz. J'avais invité à Vincent pour faire une collaboration et après ça, je m'avais senti vraiment bien et bon, j'avais commencé à penser de morceaux qu'il y a l'influence de la musique classique, mais en même temps qu'il y a l'influence de beaucoup de romanticisme, et en même temps de un côté cubain. Et j'avais pensé faire quelque chose d'original, et voilà, j'avais fait seulement ça, et voilà, j'avais montré à Vincent, et Vincent a adoré. Et voilà, c'est la première morceau que nous avons enregistré dans
0: le morceau qu'on vient d'écouter.
1: Oui.
0: Depuis quand vous connaissez-vous avec Vincent Segal?
1: Depuis longtemps. Mucho tiempo atrás.
2: Ça fait très longtemps, de nombreuses années.
0: À quel moment avez-vous décidé ensuite d'enregistrer cet album ensemble à deux, qui est très particulier dans l'univers, dans le monde du jazz d'ailleurs, est-ce du jazz?
1: À le moment que nous avons fini le concert là à Biarritz, au festival de films, parce que la connexion qui nous avait là est très exceptionnelle. En même temps, la réaction du public était vraiment super. Et alors, j'ai dit, bon, c'est bien de faire un projet tous les deux. Parce que, pour moi, Vincent, c'est un musicien exceptionnel. C'est un grand artiste. Et en même temps, il a la tête vraiment ouverte. Là. Il a une musicalité incroyable. Et il peut jouer tout. Et voilà, c'est très bien d'essayer de faire quelque chose d'original. Et voilà. C'est vraiment bien passé à le studio, et c'est vraiment bien passé, les idées qu'il a données, il nous avait partagé les idées, et le résultat, c'est le disque.
0: Comment avez-vous procédé? Tout semble écrit, comme de la musique classique?
1: C'est un peu écrit, la structure c'est écrit, mais la manière de jouer c'est pas écrit. Nous avons fait la mélodie, nous avons fait ce que tu penses de la mélodie, ce que tu penses de l'harmonie, et voilà, et après nous avons fait beaucoup d'improvisation. C'est ça pourquoi je suis vraiment impressionné pour le résultat, parce que c'est pas tout écrit, c'est plus de l'interprétation, c'est plus de l'improvisation, et en même temps dans les concerts c'est le même, tu vois, il y a beaucoup de l'espace pour l'improvisation. Et voilà, c'est ça.
0: Vous avez, Roberto Fonseca, joué dans de grands ensembles, avec des cuivres, des percussions. Là, soudain, il y a juste le piano, un violoncelle. Comment ce dépouillement vous transforme-t-il? Est-ce que ça vous transforme?
2: Est-ce que nous tocons con des...
1: Si.
2: Pequeñito.
1: Pour moi... Non, c'est pas... Pour moi, c'est pas difficile. Parce que... Quand il y a la musique, c'est... Ça dépend de l'ambiance que tu veux créer, que tu veux créer.
2: Oui, que tu veux créer.
1: Voilà. Et parce que j'avais fait beaucoup de différents projets, j'avais fait du piano solo, duo, trio, quartet, symphonique et tout ça. Et pour moi, c'est pas difficile de changer le projet. Et le plus important, c'est mettre sur la place.

0: C'est qu'est-ce que tu veux faire? Si c'est en duo, bon, il y a des moments que le cello, c'est le plus important parce qu'il fait la mélodie, mais en même temps, c'est le piano qui prend la place parce qu'il fait la mélodie, la harmonie, tout ça. C'est comme si tu parles avec un ami, mais musicalement, c'est ça? C'est bien dire?
1: C'est très bien dit.
0: Ok, super.
1: Il faut faire preuve de patience. Paciencia es lo que hay que tener.
0: Voilà, c'est ça.
1: Merci.
0: Bravo, hein.
1: Merci.

0: Autre morceau de ce disque Nuit parisienne à la Havane que vous donnerez demain soir à la Grande Halle de la Villette à Paris, Roberto Fonseca avec Vincent Segal, avec aussi on a invité la chanteuse Gilda. Alors je vais recommencer, il faut faire preuve de patience, Paciencia es lo que hay que tener, je suis très content. Pourquoi faut-il faire preuve de patience?
1: Parce que quand tu étais
2: petit. Quand j'étais petit.
1: Et à un moment.
2: À une époque.
1: Donde hace falta mucho sacrificio y mucho estudio.
2: Vous savez, lorsque vous étudiez la musique, il faut beaucoup étudier, il faut
1: et
2: beaucoup
1: entonces,
2: sacrifier.
1: Muchos profesores
2: ce que l'on veut faire. Donc
1: que
2: beaucoup, nombre de mes professeurs disaient qu'en fait j'étais pas bon à ça et que je ne pouvais pas jouer de la musique classique.
1: Entonces, mi madre
2: ma mère leur disait.
1: Porque mi madre siempre
2: parce que ma mère a toujours.
1: Creyó en mí, ¿no?
2: Elle a toujours cru en moi.
1: Y entonces,
2: elle disait,
1: elle decía a los profesores,
2: elle disait à ses professeurs,
1: lo que hay que tener,
2: il faut juste faire preuve de patience et vous verrez bien
1: que si puede
2: que
1: tocar
2: oui,
1: la música clásica.
2: Il peut jouer de la musique classique.
0: C'est votre album qui vous montre le plus du côté classique?
1: Oui, ça c'est le, je montre mon côté classique. Et voilà, c'est vraiment important.
0: À Cuba, vous avez eu une formation classique à l'Institut supérieur d'art de la Havane. À quel moment avez-vous bifurqué vers le jazz par vos parents? Vos parents étaient votre père batteur, votre mère danseuse.
2: Et ça, c'est le moment que tu décides de passer au jazz.
1: Bon, j'avais décidé de.

0: de jouer le jazz tout le temps. Parce que dans ma famille, tout le temps, ils nous écoutent de jazz, nous écoutent de musique afro-cubaine, nous écoutent. Et pour moi, c'est pas, c'est une chose de changer, tu vois, parce que tout le temps, le jazz était dans ma vie, dans la maison, dans l'école aussi. Même sinon, l'école de musique classique, mais nous, les étudiants, nous écoutent beaucoup de jazz à Cuba, parce que à Cuba, il est de jazz là, afro-cubain, par Chano Posse et Dixie Gillespie. Alors, pour nous, le jazz est vraiment important aussi.
1: Qu'est-ce que cette formation classique vous a appris que vous utilisez encore aujourd'hui, sans même
0: tout,
1: y penser?
0: Tout. J'aime beaucoup Chopin. Il y a beaucoup d'influence à Chopin, il y a beaucoup d'influence de Beethoven.
1: Bach, on l'a entendu là dans le morceau qu'on vient d'écouter.
0: Oui, c'est ça. Bach, Beethoven, Chopin, Rachmaninoff, Scriabin et tout ça.
1: Vous les jouez tous chez vous?
0: Oui, je joue toujours à Rachmaninoff, Chopin et tout ça. Oui, parce que pour moi, c'est important de continuer à jouer la musique classique.
1: Et pourquoi pas pour les autres qui se jarrêtent à enregistrer le clavier bien tempéré, Chick Corea a enregistré les concertos de Mozart, ça pourrait pas vous tenter, vous, de jouer en public, d'enregistrer ou en concert comme musicien classique?
0: Bien sûr, mais c'est besoin de beaucoup de préparation. C'est ça pourquoi j'ai fait la préparation maintenant. Parce qu'après, peut-être je veux faire un concert classique ou enregistrer quelque chose vraiment classique.
1: Ah, donc c'est vraiment quelque chose que vous avez
0: bien sûr,
1: en
0: bien
1: perspective.
0: Sûr. Oui.
1: Allez, on remonte le temps, c'était il y a 10 ans. Non, c'était il y a beaucoup plus longtemps d'ailleurs. C'est un disque sorti il y a 10 ans.

0: Et oui, il y avait une fausse fin. Guerrera NF, le Buena Vista Social Club, il y a une vingtaine d'années, Roberto Fonseca, c'est vous hein, au piano ici?
1: Oh, je sais pas, peut-être, ouais.
0: Ah, si, c'est écrit sur le disque, en tout
1: ah,
0: cas.
1: Ah, c'est écrit sur le disque? Ah, ah oui. Bon, c'est moi, alors.
0: C'est une erreur. A priori, c'est vous.
1: Oui, parce que non, les choses qu'il dit ici, c'est moi, parce qu'il y a beaucoup de différents takes, comme on dit takes.
0: Des prises.
1: Des prises, voilà. Qui, quelquefois, c'est Galban qui joue la guitare aussi, mais quelquefois, il avait joué le piano et nous avait regardé beaucoup de chansons. Et voilà, peut-être, oui, si tu dis que c'est ça, c'est moi. Alors.
0: A priori, selon le disque. Qu'est-ce que vous avez appris au sein du Buena Vista Social Club de toutes ces années?
1: Le premier, c'est que le plus important, le premier, c'est que la musique traditionnelle cubaine est vraiment forte, est vraiment importante pour tous les musiciens cubains. Quand il y a plus jeune, quand j'avais commencé à enregistrer avec Buena Vista, j'avais une autre impression de la musique traditionnelle. J'ai dit, pour moi, la musique traditionnelle est très, vraiment facile, bon, ça c'est facile, il y a seulement 12 accords, tout ça. Et parce que j'avais joué beaucoup de jazz à ce moment, là, et beaucoup de funky, hip-hop, tout ça, des musiques vraiment compliquées.
0: Vous maîtrisiez un peu ça.
1: Ah ouais, c'est ça. Mais quand j'avais commencé à jouer avec Buena Vista, j'ai dit, bon, c'est vraiment difficile de, avec 12 accords, et pas beaucoup de notes, de transmettre le sentiment que toi, et avec seulement 12 accords. Et voilà, j'avais trouvé ça vraiment difficile. Et en même temps, j'avais écouté pour la première fois un pianiste incroyable qui s'appelle Lili Martinez. C'est le pianiste du Arsenio Rodriguez. Est vraiment incroyable. Il a une technique, une manière d'interpréter la musique traditionnelle cubaine incroyable. Et à ce moment-là, j'ai dit, bon, c'est besoin d'étudier la musique traditionnelle cubaine parce que c'est vraiment difficile. En plus, j'avais trouvé que c'est la plus difficile musique qui peut jouer pour moi. Parce que c'est besoin de connaître bien l'instrument, connaître bien les chanteurs. Si tu joues avec un chanteur comme Mara Portuondo, que c'est vraiment compliqué, et de connaître bien les harmonies, les accords, les rythmiques et tout ça. Tu vois, pour moi, c'est vraiment difficile. Mais il y avait déjà arrivé.
0: Quand on découvre La Havane, Cuba, j'ai de la chance d'avoir été à La Havane une fois, ce qui est frappant, c'est que de jour comme de nuit, la musique est partout, omniprésente, à chaque coin de rue. Est-ce que la rue a été aussi pour vous une école?
1: Oui, bien sûr. Parce que, comme j'avais expliqué avant, nous à l'école, nous avons pris les musiques classiques. Pas de jazz, pas de... Ça, c'est une erreur, comme on dit.
2: C'est une erreur.
1: Oui, parce que il y a le jazz, la musique afro-cubaine aussi, était interdite à l'école, les musiques. Voilà, nous, c'est besoin d'aller à la rue, jouer dans les clubs, tout ça, pour prendre tous les styles de la rumba, la musique afro-cubaine, la musique traditionnelle cubaine, en même temps de jazz aussi. Et c'est besoin. Parce que, en chose, c'est l'académie, l'école, te donne beaucoup de choses, mais la calle, comment se dit, c'est là?
2: La rue.
1: La rue te donne beaucoup de choses aussi.

0: Aujourd'hui, vous vivez à Cuba?
1: Oui. Je suis, comment se dit, soy uno de los pocos locos.
2: Un des derniers fous.
1: Qui a vécu là-bas, parce que la situation là, c'est vraiment spécial, c'est vraiment compliqué maintenant.
0: Il y a un embargo pétrolier, des pannes de courant, une crise énergétique, une colère sociale aussi qui monte. D'ailleurs, est-ce que Roberto Fonseca, vous êtes libre de parler, de commenter la situation politique de votre pays?
1: Oui, bien sûr. Ouais. Bon, je suis pas un musicien politique. Je suis pas de qui, mais en même temps, c'est besoin de parler de la situation là parce que c'est vraiment, comme on s'est dit ici, je ne sais pas si c'est la bonne parole, dégueulasse, c'est nul ça maintenant. Moi, j'avais passé 40 heures sans électricité et j'habite en octavo piso, comment ça dit ?
2: Ah, le huitième étage, au huitième étage.
1: J'habite en huitième étage et quelques fois que j'arrive à l'avant, j'attends de. Je laisse mon valise dans mon père.
0: Chez votre père.
1: C'est, voilà. Pour le jour après ou 2 jours après, quand on met de l'électricité, pour montrer la valise à ma maison. Alors, il y a des situations vraiment difficiles et c'est pas un mystère. Mystère?
2: Mystère.
1: C'est pas un mystère, c'est pas, tout le monde connaît ça. Il y a des embargos, il y a des problèmes avec les États-Unis, mais en même temps, il y a beaucoup de problèmes avec les, dedans de Cuba. Voilà, il y a beaucoup de choses qui c'est besoin de changer.
0: Retour à ce disque enregistré à La Havane avec Vincent Segal. Soul Kiss, là, c'est une composition de Vincent Segal avec vous, Roberto.
1: Bien sûr.

0: Oui, sur ce disque, des compositions de Roberto Fonseca et d'autres de Vincent Segal, comme ce Soul Kiss, disque Nuit parisienne à la Havane, qui, contrairement à ce que j'ai dit tout à l'heure, n'a pas été du tout enregistré à la Havane. Et c'est à Paris qu'on pourra vous écouter demain soir à Jazz à la Villette avec Gilda en invité. Il reste quelques places. On pourra aussi vous retrouver tout prochainement, la semaine prochaine, au Tourcoing Jazz Festival, le 12 septembre aussi au Nîmes Métropole Jazz Festival, et puis plus tard en novembre à Pau, Senon, Saint-Nazaire, et à l'Opéra de Lyon le 19 novembre. J'oublie aussi Massy, Mougins et Avignon. Bref, vous allez passer pas mal de temps en France ces prochaines semaines. C'est pour ça que vous avez aussi bien appris le français. Je vous présente Lorraine Elstrofer-Durantel. Bonjour.
1: Bonjour.
0: Je vous présente Roberto Fonseca. Elle est contrebassiste classique. Vous avez joué du jazz ou jouez du jazz avec votre contrebasse?
1: Non. Du tout. Pas du tout. J'ai fait quelques concerts avec Bruno Fontaine au piano et Pierre Génisson sur des standards de jazz.
0: Vous n'avez pas du tout choisi la contrebasse pour le jazz?
1: Non, pas du tout. Mais c'est avec une approche complètement classique. Donc non, c'est un...
0: Ni de musique afro-cubaine?
1: Non.
0: Roberto, qu'est-ce que vous attendez, vous, d'un ou d'une contrebassiste dans vos groupes? Quelle est la qualité première pour un contrebassiste de jazz?
2: Le groove, c'est ça le plus important pour moi, non? C'est le groove, et voilà.
0: On peut groover aussi dans le classique, hein?
1: Ouais.
0: On peut groover dans Jean-Sébastien Bach. On va se quitter avec vos choix musicaux. On commence avec le premier, voici.

0: Premier choix, Chopin.
1: Ouais, Chopin, ouais,
0: cette
1: bon.
0: Étude.
1: Pour avec moi, André Chopin, Watt. C'est le. Pour moi, il y a une grande influence de Chopin parce qu'il y a beaucoup de jazz dedans, il y a des harmonies incroyables, des choses. Technique, c'est incroyable aussi, c'est ça pourquoi j'ai choisi ça. Ça, c'est mon rêve, de jouer ça en live. J'ai besoin d'étudier ça beaucoup, beaucoup, beaucoup.
0: Mais vous le jouez ça, en privé?
1: En privé, oui. Pas comme ça, non.
0: Mais... Il y a un piano là, si vous voulez.
1: Non, non, non, pas maintenant. Non, non. Voilà, il n'y a pas de micro. Parce que dans ces morceaux-là, ça s'appelle The Ocean, il y a beaucoup de... des accords, il y a plein de choses qu'il y a d'or. C'est ça, voilà, c'est ça.
0: Allez, voici un deuxième disque, un deuxième pianiste aussi que vous adorez.

0: Chris Jarrett, ouais. Ça c'est le premier musicien du jazz qui est arrivé à, c'est pas arrivé physiquement, non. C'est le premier musicien du jazz qui avait écouté et c'est mon frère qui a prendre une cassette de Keith Jarrett avec le standard et voilà, je suis un grand influence pour ma musique, c'est Keith Jarrett, la manière de jouer, la manière d'interpréter, la manière de jouer la mélodie, tout, c'est incroyable, c'est ça.
1: L'album Tribute avec Gary Peacock.

0: Noche de ronda, ça c'est un bolero incroyable, vraiment romantique. L'harmonie c'est incroyable. En plus, joué par Chucho Valdés, un des plus grands pianistes du Cuba. Voilà, c'est vraiment romantique, c'est vraiment spirituel. Voilà, c'est ça.
1: Et la voix de Irak. Et on dit souvent que vous êtes l'héritier de Chucho Valdés, vous lui avez succédé au festival de jazz de la Havane. C'est pas lourd à porter d'être son successeur?
0: Oui, on peut, pas son successeur dans les pianos, mais son successeur dans les choses fous de mettre le festival à Cuba, voilà, c'est ça.
1: Allez, pour finir, dernier choix de Roberto Fonseca.

0: Yo voy a explicar qué es eso. Dans ma carrière, yo siempre he dicho que yo puedo detener mi carrera por dos cantantes.
1: Et ce, pour deux chanteurs.
0: Uno es Ibrahim Ferrer.
1: Un, c'est Ibrahim Ferrer.
0: Y el otro artista es Omar Oportuno.
1: Et Omar Oportuendo.
0: O sea, Ibrahim Ferrer ya falleció.
1: Non, Ibrahim Ferrer est déjà décédé, malheureusement.
0: Pero si hay algo que hacer.
1: Mais s'il faut faire.
0: Dedicado a Ibrahim Ferrer.
1: Quelque chose.
0: Yo detengo mi carrera.
1: En hommage à Ibrahim Ferrer.
0: Hommage,
1: moi, j'arrête. J'arrête tout.
0: Y me pongo en función
1: et,
0: de eso.
1: Et je ne fais que ça.
0: Y lo mismo con Omar.
1: Et c'est pareil pour Omar.
0: Parce qu'ils sont les deux chanteurs et chanteuses qui donnent, qui expliquent que Cuba, le signifié de Cuba. Voilà, c'est ça.
2: Et là, ce sont les deux réunis.

0: Et voilà, c'est avec ce silencio qu'on se quitte, Mara Portuondo, Ibrahim Ferrer, et qu'on vous laisse vous reposer, Roberto Fonseca. Vous avez atterri hier soir à Paris. Vous jouez demain soir à Jazz à la Villette avec Vincent Segal. Il y aura aussi Gilda, quelques autres dates, je le disais, Tourcoing la semaine prochaine, ainsi que le Nîmes Métropole Jazz Festival. Ce disque qui est sorti, puis on peut retrouver sur l'application Radio France également le concert toujours en ligne que vous aviez donné avec Vincent Segal à Jazz sous les pommiers. Merci Paloma, merci à vous.
1: Merci beaucoup.
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0: Avec son instrument, elle aurait pu choisir le jazz, mais non, Lorraine Elstrofer Durantel est contrebassiste classique, d'abord au sein de l'orchestre du Capitole de Toulouse. Elle l'a quitté assez rapidement, préférant l'indépendance et le choix de projets à plusieurs ou toute seule. C'est son deuxième album solo qui paraît aujourd'hui même chez Ad Vitam Records. Ça s'appelle Sola, oui c'est ça, c'est son titre, qui couvre un large spectre du baroque à aujourd'hui, avec même une étonnante improvisation sur une note, plus d'une corde à sa contrebasse. Lorraine Elstrofer Durantel avec nous jusqu'à 13h. Bonjour, bonjour.
3: Rebonjour.
0: Premier extrait.
3: Avec plaisir.

0: Lorraine Elstroffer Durantel. Qu'est-ce qu'on vient d'écouter ?
1: Une chaconne, chaconna de Vitali. Ça date du XVIIe siècle. C'est écrit pour violonner à l'origine.
0: C'est quoi ?
1: C'est la contrebasse de la famille des viols de gambe, on va dire. Et donc c'est l'instrument presque le plus proche dans ce programme du mien. À part juste deux pièces originales, mais sinon le reste, il y a des pièces pour violon, des pièces pour violoncelle ou autre chose. Mais là, on est sur une ressemblance.
0: Sola sort aujourd'hui, votre second album solo. Le premier album était un album soliste, mais il y avait d'autres instruments. Là, vous êtes vraiment toute seule. D'ailleurs, comment l'entendez-vous, ce Sola, S-O-L-A?
1: Je crois qu'on est dans une époque où il faut beaucoup s'adapter. Il faut être très souple. Et c'est pas ma plus grande caractéristique, on va dire. Donc en fait, être seule et faire ce disque, c'était un endroit où j'avais pas besoin de faire de compromis. Et voilà, c'est pour ça qu'il est né. C'est pas tellement un refuge, c'est plutôt, tiens, si j'ai envie de faire absolument ce que je veux, ben voilà, c'est ça qui sort. Et j'ai eu la chance d'être suivie par un super label pour ça.
0: Ad Vitam Records.
1: Tout à fait.
0: Qui vous fait confiance et qui fait le pari aussi d'un disque de contrebasse solo.
1: Exactement.
0: La solitude de la contrebassiste, elle est pesante parfois?
1: Elle a pu l'être, je pense qu'au début, surtout avec la contrebasse, on joue plutôt avec les autres, et puis petit à petit, en fait moi non, je le vis plutôt comme quelque chose de plus en plus chouette et de plus en plus rare et riche. Donc là, être seule sur scène après plus de 20 ans de carrière, je trouve que ça me va, moi ça me va bien en tout cas.
0: Une contrebassiste seule sur scène, ça reste presque une anomalie. Est-ce que vous avez parfois l'impression de devoir convaincre non seulement le public, mais aussi les programmateurs que oui, cet instrument peut raconter une histoire tout seul?
1: Je crois que j'en suis tellement convaincue que j'y pense même plus. Les seules fois où je réalise que je suis contrebassiste et que c'est gros, c'est quand je me regarde dans une vitrine dans la rue et que j'ai sur le dos. Mais sinon, je pense qu'il faut oublier tout ce truc-là, que c'est un instrument pas forcément adapté.
0: Il faut faire oublier l'instrument aussi?
1: Oui, complètement. C'est un instrument qui est voué à évoluer encore, qui n'a pas fini d'évoluer. Il faut juste pousser un peu les curseurs pour le faire évoluer et le faire rentrer juste dans ce qu'on a à raconter, sans la contrainte de se dire est-ce que c'est une performance de jouer là-dessus? Non, ça a du sens de jouer là-dessus.
0: Vous parliez de l'instrument dans votre dos, vous voyez dans le miroir, dans la rue. Quel est votre rapport justement à cet instrument, mais dans le sens de l'objet, voire du meuble un peu encombrant, même si la SNCF est désormais plus conciliante?
1: Moi je le vois plutôt, c'est un peu le danseur ou la danseuse, donc c'est plutôt un instrument à taille humaine. Je trouve plutôt tout le reste tout petit. Donc ça, après effectivement il faut le porter. Mais je pense que chez les contrebassistes on a une habitude, on est un peu perdu sans. Je me sens plus encombré qu'une valise qu'avec une contrebasse.
0: Comment l'avez-vous choisi d'ailleurs? D'ailleurs, l'avez-vous choisi? Est-ce que c'est vous qui l'avez, elle qui vous a choisi?
1: Non, je l'ai complètement choisi. Je faisais du piano, j'avais 11 ans et j'ai découvert en concert un contrebassiste qui faisait de la contrebasse solo avec un son exceptionnel, sans aucun grave. Et moi, c'est de cet instrument que je suis tombée complètement amoureuse. J'ai découvert bien plus tard qu'il y avait du jazz, il y avait de l'orchestre, il y avait autre chose. Et c'était ça que je voulais faire.
0: Ah oui. Ouais. Vous parlez aussi de libération physique et intérieure face à l'instrument. Ça peut être un carcan?
1: Non, je pense que c'est plutôt un instrument qui ne requiert pour moi, pour ma façon de fonctionner, quasiment pas d'intellect, c'est uniquement physique. C'est-à-dire tout ce que je peux imaginer de façon cérébrale ne fonctionnera pas. Donc ça dépend de toute la forme physique, de l'énergie que j'y mets, et c'est très libérateur dans ce sens-là, c'est-à-dire que ça ment pas. Donc il faut injecter beaucoup de corps, beaucoup de physicalité, et là les œuvres prennent corps.
0: Donc le corps s'adapte en fonction de la pièce?
1: Oui, le corps s'adapte complètement en fonction de la pièce, même il se transforme suivant le répertoire.
0: Ah oui.
1: Chaque pièce va demander presque une transformation. Imaginez un seul en scène où vous devez passer par plusieurs personnages, comme des sortes d'images ou de sketchs même. Pour moi, un programme solo, c'est vraiment ça. Alors, qu'est-ce que j'utilise en moi pour telle pièce?
0: Voici un nouveau personnage, voici un nouveau sketch, autre plage de Sola, votre album. Une plage très étonnante qu'on va commenter.

0: qu'est-ce qui se passe?
1: Alors déjà, c'est au niveau de la distorsion un petit peu des sons. Moi, j'ai commencé plus avec de la musique contemporaine, même qu'avec de la musique romantique. Donc j'ai toujours eu l'habitude d'aller chercher ça. C'est une improvisation qui n'était pas prévue au disque. En général, avec Ad Vitam, j'arrive avec un programme et on en enregistre un autre. C'est très souvent. On devait enregistrer une autre pièce, puis il y a ce programme, cette improvisation qui est sortie à ce moment-là, qu'on a fait d'un bloc. Voilà, ça a pris quelques minutes seulement sur le planning. Et je sais pas, la contrebasse avait envie de résonner comme ça, donc on l'a laissé parler et puis. Et après, on est passé à autre chose. Mais j'aime bien cette... Enfin, pour moi, ça vient vraiment de mon parcours de musique contemporaine ou de création. Il n'y a pas d'attendu, même harmonique. Et on y va et on cherche le son et on creuse. Et puis, on voit ce qu'on peut donner sur toute la tessiture. Et voilà. Et je lui ai donné le nom d'un livre d'enfance que j'aimais beaucoup. Et d'un petit personnage qui s'appelle Netra. Un livre d'Evelyne Brizou-Pellen que j'aime énormément. Qui est toujours à côté de mon lit. Et voilà, ça vient de là.
2: Ça veut dire quoi, Netra?
1: Ça veut dire rien en breton. C'est le rien.

Lauren Nelstroffer durant tel autre extrait de Sola, ça sort aujourd'hui même chez Aditum Records. Et cette pièce naîtra une improvisation, donc improvisation sur une note, puisque vous parlez de Bretagne, je saisis la balle au bon. Vous êtes installé en Bretagne avec votre compagnon Bruno Nelstroffer, guitariste et harpiste qu'on connaît bien aussi sur France Musique. Pourquoi ce choix en pleine campagne? Je viens.

0: T'es venu nous en parler il y a quelques années. Est-ce que c'est compatible, après c'est tout, c'est votre choix, mais est-ce que c'est compatible avec une vie de musicien freelance?
1: Alors, c'est pas évident de quitter les capitales quand on est musicien freelance, surtout quand on défend des projets qui sont pas forcément attendus. Donc, y a pas, il faut créer un petit peu l'offre et la demande. Après, moi, ça me fait beaucoup de bien d'être en dehors du milieu de la musique et d'y revenir de temps en temps. Je trouve qu'on peut, ça peut vite un peu ronronner quand on est tout le temps entouré par des gens qui nous connaissent, qui nous situent. Bah là, d'être sur un territoire qui est extrêmement fort identitairement, de pas y appartenir, d'y être un peu étranger, en fait, j'aime bien. Moi, ça, j'aime bien cette notion d'étrangeté dans un pays dont je ne fais pas partie. Et puis voilà, c'est couper un peu de Paris, de tout le monde. Et moi, ça m'aide à faire des choses, oui.
0: Pour revenir au disque, comment, avec une belle photo d'ailleurs prise à la cathédrale de Rennes,
1: Tout à fait.
0: comment vous l'avez finalement imaginé ce programme? Parce que je parlais du baroque à aujourd'hui, il y a des pièces contemporaines.
1: Oui.
0: Quel est le fil, sinon bien sûr le solo?
1: J'imagine toujours, pour moi, j'aime beaucoup les lives et j'ai envie que le disque ressemble complètement au concert que je vais pouvoir donner par la suite. Donc je l'imaginais comme ça, en me mettant aussi à la place d'un public. C'est un peu la seule interrogation que j'ai, c'est si on m'écoute pendant 45 minutes, une heure, il faut pas qu'on s'ennuie, il faut que ça se passe. Voilà. Donc j'ai pris la première pièce et puis en la jouant, en la jouant, en la jouant petit à petit, il y a la seconde en général qui apparaît dans le répertoire. Je me dis qu'est-ce que j'étale sur le sol des tonnes de partitions et je cherche comment je vais faire mon patchwork. Et quand j'avais des trous, je partais fouiller dans les bibliothèques pour en finir par trouver quelque chose. Et ça a donné ce programme-là.
0: Il y a un certain nombre d'années, très jeune, vous avez rejoint l'orchestre du Capitole de Toulouse et
1: Oui.
0: puis vous êtes parti très vite.
1: Oui.
0: Pourquoi? Vous n'étiez pas heureux, hein?
1: Moi, je pensais que ça allait être une immense musique de chambre à 100 personnes. Je me suis rendu compte que c'est pas forcément ça. Il y a énormément de paramètres à l'orchestre, presque une centaine, quelque part, si on compte tout le monde pour que ça fonctionne. J'ai été ravie de faire mes classes, comme on dit là-bas. J'ai appris surtout le répertoire de musique française. C'était l'orchestre juste post-Michel Plasson, donc une énorme identité de musique française. J'ai appris beaucoup.
0: Donc vous étiez avec Tougan, Sokiev?
1: Alors, j'ai été l'année du choix de
0: Ah,
1: Tugan
0: d'accord.
1: Sokiev, donc encore plus intéressant. C'est-à-dire qu'il y avait pas mal de chefs qui venaient. Il fallait choisir Tugan Sokiev, ça c'était génial. J'ai fait énormément de concerts là-bas, mais j'avais envie de réduire l'effectif tout de suite. Ça a été, au bout du premier mois, ça a été évident. Genre, c'est génial, mais ce ne sera pas ici, ni
0: Bah,
1: dans un
0: il y a
1: autre
0: des
1: orchestre.
0: orchestres de chambre.
1: C'était encore trop gros. Je suis partie faire de la musique de chambre à 11, ce qui était déjà pas mal. Et puis après, j'ai été souvent la cinquième des quatuors à cordes. Et en fait, petit à petit, en gros, tous les 5 ans, j'enlève 2 ou 3 personnes sur scène.
0: Et là, vous
1: Et
0: êtes
1: là,
0: toute
1: maintenant, je
0: seule.
1: suis toute seule. Bon, il va falloir que ma carrière s'arrête très vite.
0: Vous n'avez jamais été tentée d'entrer à nouveau dans un orchestre, ne serait-ce que pour des raisons bassement matérielles et financières?
1: Je pense que des fois, surtout quand on voit le contexte actuel, c'est-à-dire 2 fois par an, j'ai de nouveau un moment où je me dis peut-être qu'il faudrait être raisonnable et peut-être qu'il faut faire ça. Et à partir du moment où je m'imagine que ça devienne concret, c'est pas forcément possible. Je pense qu'il y a quelque chose avec le groupe où c'est même pas un choix voulu, de manque de désir. Je pense pas être capable de survivre en groupe.
0: Bon là, vous êtes à deux.

0: Gabriel Fauré, après un rêve, dans cette version contrebasse Théorbe avec Lauren Elstrofer-Durantel qui est avec nous ce midi à l'occasion de la sortie de son nouvel album Sola. Et puis Bruno Elstrofer au Théorbe, votre compagnon ici, votre mari,
1: qui nous écoute
0: derrière vous avez
1: le poste.
0: Son nom.
1: Voilà.
0: Et puis c'est lui aussi qui a signé cet arrangement. Il y a beaucoup d'arrangements ou de transcriptions. On peut lancer un appel pour compositrices, compositeurs d'aujourd'hui pour écrire pour la contrebasse.
1: J'adorerais, c'est quelque chose dont je rêve, c'est de créer une bibliothèque. En plus, moi, je joue un accord un peu différent, donc je rêve de collecter des partitions pour cette contrebasse que je joue. Je joue une carte au-dessus
0: pour avoir,
1: pour avoir un timbre un peu différent. Et oui, moi, ça fait vraiment partie des choses que j'aimerais pouvoir accomplir.
0: L'appel est lancé. Il y a le disque, aussi quelques concerts. Alors, je n'oublie pas de dire que la semaine prochaine, vous serez avec Clément Rochefort, Génération France Musique, le live dans ses murs, le 12, et puis diffusion aussi le 13 septembre. Vous serez à Besançon le 18 septembre avec le Kraken Consort. À Auvillers le 2 octobre, c'est, je vous ai demandé tout à l'heure, j'ai déjà oublié.
1: C'est en Champagne.
0: En Champagne, voilà. Et puis, Restel Solo à Montreuil, au Théâtre Thénardier, le 4 octobre. Ce sera le concert de lancement de ce disque. On va se quitter avec vos choix musicaux, deux choix, on commence avec ça.

0: C'est La Tempête, The Tempest de Thomas Hades. C'est le disque qui est sorti, c'est un disque live qui est sorti en 2009. Ça a été mon dernier grand choc esthétique qu'on pouvait composer ça et composer ça de nos jours. J'adore ce compositeur. Et ouais, découvrir La Tempête, ça a été un très grand choc. J'ai découvert ça en Angleterre et j'ai adoré.
1: Elle est dans un autre registre, on ressent en Bretagne.

0: Qui est la fautive?
1: Notre chanteur préféré.
2: Eh ben oui.
1: J'en viens de découvrir
2: ça. Pas influencé, hein.
1: Non. Oui, j'adore. J'adore. Ça fait pas très très longtemps que je me plonge dans cet univers-là, mais j'adore ses textes, tout ce qu'il en fait, sa voix, ça me plaît.
2: Et en plus, il est rennais.
1: Et en plus, il est rennais.

0: est le fautif.
1: Enregistré en live à Playen, Étienne Daho, deuxième et dernier choix de Lorraine Elstroffer Durantel. Cela vient de paraître chez Aditam Records et je rappelle notamment cette date, le 4 octobre à Montreuil au théâtre Thénardier. Merci beaucoup.
2: Merci
1: d'être venu.
2: Merci.
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1: Et pour cette troisième demi-heure, place à la playlist, on prolonge notre conversation musicale et on prolonge ce midi avec la musique cubaine. On a parlé tout à l'heure avec Roberto Fonseca de musique afro-cubaine. Je propose des musiques classiques cubaines. Il y a tout un répertoire peu connu qu'on a pu notamment découvrir avec notre camarade Marcel Quiléveré et ses Carrefours des Amériques qu'on pourrait écouter sur l'application Radio France. Et pour commencer, voici trois danses cubaines d'Alejandro Garcia Cato. Voilà, Roberto Fonseca n'est plus là pour me corriger sur l'accent. Ça date de 1927. C'est l'un des pionniers du modernisme musical cubain. C'est enregistré avec le regretté Michael Tilson Thomas à la tête du New World Symphony.

La danse Lucumi, troisième de ces trois danses cubaines composées il y a un siècle tout juste par Alejandro Garcia Caturla, qui fut étudiant à Paris de Nadia Boulanger, l'un des chefs de file de ce qu'on a appelé l'afro-cubanisme, qui mêle donc musique afro-cubaine et musique classique. C'était le New World Symphony dirigé par Michael Tilson Thomas. On plonge dans la musique classique cubaine pour cette playlist de 13 heures avec ici de l'opéra, une zarzuela, composé à la même époque, créé à La Havane au théâtre Martí en 1932. Il s'agit de Cecilia Valdés de Gonzalo Roig, qui est l'une des œuvres emblématiques du théâtre lyrique cubain. Ici, c'est Salida de Cecilia qui fait son entrée et qui se présente au public lyrique et toujours avec ses rythmes et ses couleurs cubaines.

Extrait de la Zarzuela Cecilia Valdés. J'ai dit Cecilia tout à l'heure à l'italienne, mais non, vous l'avez entendu. Cecilia avec Lisette Oropeza, le chœur de la communauté de Madrid, l'orchestre symphonique de Madrid, qui était dirigé par Oliver Diaz. Autre musique cubaine, beaucoup plus nostalgique ici, avec la guitare de Leo Brouwer. C'est un guitariste et compositeur. Il est

Aujourd'hui 87 ans, il vit à La Havane et l'une de ses pièces les plus célèbres que jouent beaucoup de guitaristes, c'est ce Un Día de Noviembre, c'est Emmanuel Rosfelder qui était la guitare.

Un día de noviembre, toute la nostalgie d'un jour d'automne, musique de Leo Brouwer. C'était Emmanuel Rosfelder à la guitare. Avant de se quitter, avant de se dire au revoir jusqu'à lundi, voici Adios à Cuba. Tout à l'heure, Roberto Fonseca, notre invité, nous disait qu'il faisait partie de ces rares fous, c'était son mot, à rester à Cuba parmi les grands artistes de l'île. Adios à Cuba, c'est une pièce qu'Ignacio Fernández écrit à la fin du 19e siècle, une pièce profondément liée à l'identité cubaine, nostalgique, élégiaque, ici, sous les doigts d'Alexandre Tarot.

0: C'est l'un des grands compositeurs cubains du 19e siècle, avec cette œuvre pour piano qui a contribué à fixer des rythmes, des tournures mélodiques typiquement cubaines dans la musique classique, dans la musique savante. La musique d'Ignacio Cervantes et cet Adios à Cuba, interprété par Alexandre Tarot. Ainsi s'achève notre playlist consacrée à quelques musiques classiques cubaines pour prolonger tout en musique la conversation avec Roberto Fonseca. Vous pouvez réécouter sur l'appli Radio France toutes les émissions de cette semaine. J'espère que cette nouvelle émission et que cette première semaine vous a séduit. Vous pouvez notamment réécouter nos conversations avec Fanny Ardant, Francis Huster, Sabine Devielle, Peter Sellars. On se donne rendez-vous lundi prochain pour une nouvelle semaine autour de minuit qui commence précisément à midi, qui s'achève là à 13h23. Merci à Adrien Landivier qui était à la technique et les réalisations. Et un grand merci à Flora Sternadel, Julia Macarez et Chloé Bergeret. 13h23, voici Anne Montaron, ses créations mondiales.
1: Béchiole, c'est le titre des miniatures qui nous accompagnent cette semaine dans Création mondiale. Béchiole est un mot composé turc qu'on peut traduire par intersection de cinq lignes, de cinq voies, de cinq routes, des routes tout sauf linéaires. Le compositeur de ces pages, Christopher Trapani, aime en effet la complexité, les jeux de superposition. Il s'amuse aussi avec notre perception et espère que d'un jour à l'autre du feuilleton, nous reconnaîtrons dans la matière sonore complexe de ces pages des éléments récurrents que notre mémoire va pouvoir associer et rapprocher. Aujourd'hui, vendredi, cinquième miniature, cinquième moment de Béchiole pour harpe électronique dans la version du harpiste Parker Ramsey.
2: J'ai construit ces cinq mouvements pour qu'ils sont les mêmes matériaux qui bougent et tournent. Et donc, l'esprit est plus ou moins pareil pour tous les mouvements. Ce qui change, par contre, c'est la densité de l'écriture. Quand on arrive au cinquième mouvement, on est vraiment dans la partie la plus dense de la pièce, où on a plusieurs couches d'électronique et de... Moi, je les pense toujours comme... des souvenirs du passé qui reviennent et qui se superposent.

0: Un puzzle dans le puzzle, c'est ce qui se passe dans Béchiole, la suite de miniatures pour harpe électronique de Christopher Trapani, enregistrée en mai dernier à Radio France pour les brèves sonores de France Musique en collaboration avec le groupe de recherche musicale de l'INA. C'est au GRM en effet que le compositeur a pu réaliser la partie électronique de cette création. À la harpe, Parker Ramsey, un musicien habitué aux grands écarts puisqu'il passe régulièrement de la musique ancienne à la création. Pour jouer la musique de Christopher Trapani, il a dû préparer son instrument pour en changer les sonorités, du papier glissé entre les cordes, des pinces et bien d'autres choses.
1: Pour étouffer les cordes graves, j'ai utilisé mes chaussettes. Les cordes graves font beaucoup de bruit avec les mécanismes de la harpe. C'est nécessaire d'étouffer, de silencer. Oui. Si je veux produire des sons, j'ai une philosophie, je cherche dans mon bureau et j'utilise les choses que j'ai déjà, avec des objets trouvés, car c'est la vraie vie.
2: Let's see, I might have to try them without the nail, just for sake of...
0: Réalisation de ce nouveau feuilleton, le premier de la saison, Olivier Guérin, avec Claire Levasseur et Soisic Noël. 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
3: Et rendez-vous lundi, Anne Montaron, vous écoutez France Musique, il est 13h28, il est là, je le sens, bonjour François-Xavier Chemchak.
4: Bonjour Jean-Baptiste Urbain et bravo pour cette première semaine d'Autour de Midi, alors
3: merci.
4: Ça devient à partir de lundi une nouvelle habitude.
3: Ben voilà, on continue.
4: Quel sera le programme lundi?
3: Ah, on sera avec une collègue de Radio France, Sonia De Villers, la journaliste et écrivain qui sort un livre, Le Fabuleux Piano, une espèce d'enquête, une grande enquête à la recherche d'un piano volé par les nazis.
4: Merci. Bon week-end.
3: Bon week-end, à lundi.
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4: Bonjour et bienvenue, voici les essentiels du pianiste Julius Katchen, 3e et dernier épisode de cette série, Julius Katchen qu'on a suivi de Jean-Sébastien Bach jusqu'à Johannes Brahms, son compositeur fétiche. Aujourd'hui, voici Julius Katchen, 100 ans après sa naissance, le voici dans la musique du 20e siècle, comme ce presto final du concerto en sol de Maurice Ravel. Julius Katchen était accompagné par le LSO, le London Symphony Orchestra, dirigé par István Kertész.

Le presto final du concerto en sol de Maurice Ravel, donc Julius Caciano au piano avec l'Orchestre Symphonique de Londres, dirigé par István Kertész, pensait que son talent phénoménal allait de soi, ce serait ignorer qu'à longue échéance, nous devons payer pour nos dons. Voilà ce qu'écrivait le compositeur Ned Rorem, dont Julius Caciano avait joué la musique. Et le prix est parfois terrifiant, nous dit Ned Rorem. Julius Caciano a travaillé très dur. Sa vitalité était telle qu'après 12 heures de travail au piano, il pouvait sortir, écumer les bars avec nous, puis se lever tôt le lendemain matin et recommencer. Il n'était pas enclin au repos si celui-ci l'empêchait de rencontrer toutes sortes de gens, de fréquenter ses admirateurs. Pour moi, cette force, cette curiosité insatiable, cette manière d'unir le jour à la nuit indique que, comme Baudelaire, il a vécu 3 vies en une. Et donc, quand il est mort en avril dernier, il n'avait pas 42 ans, mais 126 ans. Fin de citation. Julius Caciano, qu'on va retrouver dans une partition qui est à peu près contemporaine de sa naissance, c'est la Rhapsody in Blue de son contemporain George Gershwin, puisque Julius Caciano est né le 15 août 1926 aux États-Unis. 2 ans auparavant, Gershwin composait cette Rhapsody in Blue pour une petite formation, et 2 ans après, en 1926, l'année de naissance de Julius Caciano, Fer des Groffets avait proposé une orchestration plus large de cette partition. C'est ce qu'on va entendre ici, toujours avec ce même orchestre symphonique de Londres dirigé par István Kertész. Rhapsody in Blue de George Gershwin sur France Musique.

La Rhapsody in Blue de George Gershwin, c'était Julius Katchen avec l'Orchestre Symphonique de Londres dirigé par István Kertész, un chef d'orchestre qu'il appréciait particulièrement, qu'on a entendu tout à l'heure avec son...

0: LSO dans le concerto en sol de Maurice Ravel, encore une partition marquée par l'influence du jazz. Eh bien voici maintenant la rencontre de la musique classique et du rock and roll en 1968, le 11 décembre 1968. Les Rolling Stones organisaient un grand show télévisé pour lancer leur nouvel album Beggar's Banquet. Ce show s'appelle The Rock and Roll Circus. Pour des raisons un peu mystérieuses, ça ne sortira pas, ce film ne sortira pas, mais il nous reste encore quand même la bande de ce concert festif avec, outre les Rolling Stones, Marianne Faithfull, Jethro Tull, Yoko Ono, The Who, bref, tout le gratin du rock britannique et autres de cette époque. Et puis, il y a un invité surprise à la fin. C'est notre Julius Katchen, qu'on va entendre dans une partition de Manuel de Falla. Et celui qui le présente n'est autre que Brian Jones, célèbre Rolling Stones, qui va mourir l'année suivante à 27 ans. C'est la dernière apparition publique de Brian Jones. Alors c'est très très court, vous allez entendre sa voix un peu encombré, j'imagine, par des substances illicites. En tout cas, c'est Brian Jones qui présente Monsieur Katchen.
1: Okay, now for all your moms and pops and kiddies and everybody, a special surprise. To play the piano, Mr. Julius Katchen.

0: 11 décembre 1968, devant un parterre de fans de rock et de rockstar, Julius Katchen jouait dans les studios de la BBC la danse rituelle du feu, extrait de L'amour sorcier, El amor brujo, de Manuel de Falla.
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0: Un retour au répertoire concertant après avoir écouté le concerto en sol de Maurice Ravel, la Rhapsody in Blue de George Gershwin. Voici un autre pilier du XXe siècle pianistique, c'est le troisième concerto pour piano de Sergueï Prokofiev, partition de 1901 mais qui s'inspirait de cahiers de jeunesse de cet extraordinaire compositeur et interprète, puisque Prokofiev fut aussi un pianiste virtuose. C'est lui qui avait créé cette partition en personne en 1921 à Chicago avec l'Orchestre symphonique de Chicago dirigé par Frédéric Stock. On va écouter Julius Katchen de nouveau avec l'Orchestre symphonique de Londres comme tout à l'heure, mais cette fois-ci c'est Serge Benjamin qui dirige.

Éblouissante virtuosité de Julius Katchen, extraordinaire mariage avec cet orchestre symphonique de Londres qu'il connaissait particulièrement bien. C'était donc le final du troisième concerto pour piano de Sergei Prokofiev et sur France Musique. On va rester dans le domaine de la musique russe, toujours avec le LSO, cette fois-ci dirigé par un historique Adrian Boult, Sir Adrian Boult, dans la Rhapsodie sur un thème de Paganini de Sergei Rachmaninov. Hier, je vous avais proposé d'entendre ce fameux 24e caprice que Paganini a conçu pour violon seul dans la version pianistique de Johannes Brahms. De nombreux compositeurs se sont emparés de ce La La La Do Si La Mi, Mi Mi Sol Fa Mi La, et par exemple Sergei Rachmaninov en 1934 sur les bords d'un lac suisse dans sa villa Sénar qu'on peut encore visiter aujourd'hui avec le Steinway de Rachmaninov. Sénar comme Sergei et Natalia Rachmaninov, c'est là qu'est née cette rhapsodie sur un thème de Paganini. Rhapsodie pour piano et orchestre, avec 24 variations, comme référence à Paganini, bien sûr, et on remarque en particulier la 18e qui a obtenu un grand succès, notamment au cinéma. Voici donc Julius Katchen et le LSO, dirigé par Adrian Boult, la rhapsodie sur un thème de Paganini de Rachmaninov.

0: Autour du 24e Caprice pour violon seul de Paganini et avec le thème du Dies Irae, la prière des morts médiévale, Sergei Rachmaninov en 1934 a conçu une des partitions les plus flamboyantes pour piano et orchestre, cette Rhapsodie opus 43 sur un thème de Paganini joué ici par Julius Katchen avec l'Orchestre Symphonique de Londres dirigé par Adrian Boult.
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0: En début de carrière, Katchen s'était aussi fait l'avocat de la musique contemporaine, nous dit Cyrus Meher Homji. Et jusqu'à un certain point, certaines choses comme la musique concrète ne lui semblaient plus se rattacher à la musique. Pourquoi nous acharner à produire des sons hideux? Pourquoi nous concentrer sur la laideur? Demandait-il dans Gramophone. Mais il avait de réelles affinités avec certains compositeurs de son temps. Britten, par exemple, qu'il admirait beaucoup. Britten demanda expressément à ce que Katchen enregistre Diversion sous sa direction et le pianiste chercha en retour à convaincre le compositeur d'écrire un autre concerto pour piano, suggérant qu'il le devait à sa génération. Parmi les compositeurs américains que Katchen a joué, on peut citer Aaron Copland, Lucas Foss et Ned Roreham. Le pianiste a enregistré la deuxième sonate de Ned Roreham en 1952 et s'est lié d'amitié avec le compositeur. Roreham écrit au sujet de Julius Katchen « Son aptitude à tout apprendre en un clin d'œil et à mémoriser n'était pas le résultat d'un processus intellectuel, mais de ce qu'on pourrait appeler une mémoire digitale. Ses mains se souvenaient de tout. Il pouvait partir en tournée sans partition parce qu'elles avaient été photographiées, non pas par son cerveau, mais par ses doigts. »

Une toccata de Ned Rorem, extrait de sa deuxième sonate enregistrée dans les années 50. On entendait là une prise de son mono de la maison disque Philips par Julius Katchen, que voici de nouveau face au LSO et de nouveau sous la direction de István Kertész. Plusieurs grands enregistrements, on a entendu tout à l'heure Prokofiev au début de l'émission, Ravel, Gershwin. Voici Béla Bartók, auteur en 1945 d'un troisième et dernier concerto pour piano qu'il a laissé presque achevé à sa mort, et c'est l'un de ses élèves, Tibor Cherly, qui a terminé les 17 dernières mesures de cette partition qui en compte plus de 1200. On va écouter de ce concert.

Allegro vivace, le final du troisième concerto de Bartok, Julius Katchen de nouveau avec le LSO et István Kertész dans cette partition encore flamboyante. Et on va jouer du contraste, c'est un titre cher au cœur de Béla Bartok, puisqu'on va écouter maintenant des partitions plus intimistes, en l'occurrence deux extraits de son Microcosmos. C'est en 1926, année de naissance de Julius Katchen, que le compositeur hongrois Béla Bartok a entamé l'écriture de ses miniatures pour piano. En tout, il y aura 153 pièces conçu pendant 13 années, des pièces à la fois pédagogiques, musicales, ludiques, et puis marquées par les recherches ethno-musicologiques de Béla Bartok, comme on va l'entendre à l'instant dans ses deux danses sur des rythmes bulgares.

Deux danses de Béla Bartok sur des rythmes bulgares extraits de Microcosmos par Julius Katchen qu'on va retrouver une dernière fois pour conclure ces trois émissions. Julius Katchen qui était très attaché à la France, je le disais, à travers ses élèves Jean-Rodolphe Cars, Jean-Pierre Marty, Pascal Roger, à travers évidemment son épouse Arlette, et puis à travers ses séjours à Paris. Le voici par exemple en 1956, l'année de son mariage. Son piano rejoint les forces de l'orchestre de la Société des Concerts du Conservatoire, l'ancêtre de l'actuel Orchestre de Paris, dirigé par Pierre Monteux, éminent chef d'orchestre qui en 1913 avait dirigé la première du Sacre du Printemps de Stravinsky. Et bien justement, ils s'étaient rassemblés tous autour d'une partition d'Igor Stravinsky, dont voici un extrait sur France Musique, c'est Petrouchka.

0: C'est Julius Katchen qui était au piano avec l'orchestre de la Société des Concerts du Conservatoire dirigé en 1956 par Pierre Monteux dans cet extrait de Petrushka d'Igor Stravinsky.
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0: Bonjour Lionel Esparza.
2: Bonjour François-Xavier Chomchak. Je crois que vous partez en week-end là, non?
0: Oui, enfin, dans un très bel endroit.
2: Je c'est vrai?
0: Oui.
2: Ah, vous me raconterez alors
0: comment c'est.
2: Ça vous a plu.
0: Absolument.
2: Bon, et lundi?
0: On partira à New York avec l'Orchestre Philharmonique de New York. Oh. Une grande saga en plusieurs épisodes. Première semaine consacrée au premier siècle entre la création de l'orchestre en 1842, et les premiers pas d'un certain Leonard Bernstein.
2: Bon week-end en attendant.
0: Merci.
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2: Bonjour à tous. J'aime pas. C'est la nouvelle séquence de cette nouvelle saison, une émission interactive faite avec vous, fidèles de Relax. Le principe, je vous propose un interprète ou un compositeur, vous réagissez par mail, j'aime ou j'aime pas, vous aimez, on continue avec le même, vous n'aimez pas, on change de crèmerie. 16h en disque de légende, Elisabeth Schwarzkopf rencontre Walter Gieseking autour de Mozart, et notre idée du jour sera ce week-end, les solistes à l'orangerie des serres d'Auteuil. Mais tout de suite, chers auditeurs et auditrices, vous êtes requis, faites connaître vos goûts, j'aime ou j'aime pas.

Ouverture de la 35e symphonie de Mozart, dite Hafner. C'était Franz Brüggen avec l'orchestre du 18e siècle. J'ai pas pris vraiment de risque pour commencer cette émission. J'aime ou j'aime pas. Quelqu'un qui aime pas Mozart, c'est quand même assez rare. Enfin, si, vous allez me dire, il y avait quand même Glenn Gould. Mais bon, à part lui, globalement, s'il y a quelqu'un qui fait l'unanimité, c'est Mozart. Enfin, que ça vous empêche pas de me dire plus précisément, d'ailleurs, pourquoi vous l'aimez, ou pourquoi vous l'aimez pas, ou ce que vous aimez chez lui. Peut-être même ce que vous voudriez entendre là, tout de suite, maintenant, si on a le temps et si on peut aller chercher, on le fera, c'est vous qui décidez. J'en profite pour vous préciser comment vous nous écrivez. Alors, c'est sur la page du jour de Relax, sur le site de France Musique bien sûr. Soit vous prenez les trois petits points.

dans le cartouche en haut à gauche, soit dans le texte Maud qui prépare cette émission et qui m'assiste pour lire vos mails. Maud donc a mis un lien, contactez-nous et dites-moi donc, encore Mozart ou marre de Mozart, n'hésitez pas, hein. Sans ça moi je continue jusqu'à la fin du stock.

Adagio du premier concerto pour violon de Mozart par Isabelle Faust en soliste, Il Giardino Armonico et Giovanni Antonini à la baguette. Alors on joue aujourd'hui à J'aime ou j'aime pas, évidemment je me doutais bien que vous aimeriez Mozart. Tous les mails sont à... pas unanime non plus, hein. C'est très majoritaire. Un ou deux d'entre vous qui me disent non, c'est pas mon compositeur préféré, mais on va pas le détester pour autant. Mais vous vous retrouvez au moins sur l'amour et sur certaines pièces même. Hervé m'écrit, ah, le trio de Così suave il vento. Il m'écrit de Savenay, Hervé. Et puis pas très loin, à Paris, Pierre, lui me dit sous le titre J'aime Mozart, la page la plus sublime du compositeur, le trio du premier acte de Così fan tutte. Bon, évidemment, c'est un sommet absolu. Mais on a pu aller le rechercher. Victorien, qui est à la technique avec nous aujourd'hui, est allé presque au hasard prendre cette version-là. Non, c'est pas du hasard, c'est qu'Ariane qui dirige et le trio est historique.

Le trio Suave Ciel Vento, extrait de Così fan tutte et de Mozart à l'acte 1, Elisabeth Schwarzkopf, Nan Merriman, Sesto Boscantini, Herbert von Karajan en 1955. Oui, c'est un must. Alors là, on ne rate pas son coup quand on diffuse cela, mais là, c'est une demande des auditeurs. Et je m'ai mis un troisième mail dans l'intervalle qui me demandait la même chose avec en plus ces interprètes. Il y a des choses un peu plus originales dans vos suggestions, parce que j'ai l'impression qu'on n'a pas commencé le j'aime ou j'aime pas de cette nouvelle saison depuis 19 minutes, que vous avez déjà l'envie de faire tourner la chose à ce que j'aime, c'est ça, et diffusez-le. Ah, si on peut le faire, moi je suis d'accord. Donc, je ne dis pas très bien le nom et prénom de ce monsieur, Kieran Brun, qui me dit, lui, bonjour à toute l'équipe de Relax, encore du Mozart, et toujours du Mozart, pardi, pourquoi pas essayer avec Théodore Curensis, lui au moins est souvent adoré ou détesté. C'est vrai ça, je vois là qu'on a affaire comme des auditeurs de France Musique, vous êtes quelques-uns à me faire non pas des propositions d'œuvres seulement, mais carrément d'interprètes, c'est-à-dire qu'on a affaire à des connaisseurs. Alors si vous voulez bien, cher monsieur, eh bien, Curensis, d'accord, je suis tout à fait pour cela, on va aller du côté du Requiem.

Je n'ai jamais trouvé le requiem de Mozart triste, mais là, je pense plutôt à la chauve-souris dans ce qu'on vient d'entendre. C'est Philippe qui m'écrit ça et qui m'écrit de Val de Vervé. Philippe qui manifestement n'a pas aimé ce qu'on vient d'écouter. C'était pourtant très surprenant.

0: cet extrait du Requiem de Mozart dans la version de Théodore Currensis.
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0: Ah ouais, j'aime pas, c'est le principe de cette émission aujourd'hui, et on va devoir changer de Mozart. Oui, parce que manifestement, même lui ne parvient pas à réunir la totalité des auditeurs et auditrices. Message de Daniel, il y a quelques minutes. Je hais Mozart. C'est nier, l'orchestration produit un son trop facilement reconnaissable, désagréable et irritant. Faudrait arrêter d'encenser ce compositeur, il y a tellement mieux que Mozart, Bach, Vivaldi, Handel, etc. Bon, ça c'est dit. Daniel, vous allez nous faire des amis. Quant à Maria Barbara, elle m'écrit de Madrid, bah oui, c'est surprenant, mais on nous écoute aussi à Madrid. Bon, Mozart, c'est bien joli, mais nous voulons du Scarlatti, Domenico, olé. Y aurait-il pas une sorte de demande baroque générale? Moi, je fais ce qu'on me demande, hein, surtout quand c'est demandé gentiment. Scarlatti, olé.

Domenico Scarlatti, la sonate en do majeur, Kirkpatrick 502, jouée par Pierre Antaille au clavecin, sur demande impromptue il y a quelques minutes de Maria Barbara. Ça a suscité, je veux dire, des réactions contrastées, ce qu'on vient d'entendre, hein, Pierre. Ah, Scarlatti, c'est tellement mieux que Mozart. Après, on peut le garder tant que vous voulez, ça me va. Laurent, de son côté. Alors là, c'est moi qui vais faire le ronchon, mais Scarlatti, c'est toujours la même chose, non? Bon, moi je veux la paix dans les ménages, hein. Donc si les auditeurs et auditrices sont un petit peu, comment dirais-je, pas sur la même longueur d'onde, on va passer ailleurs et reprendre le fil de l'émission tel que je l'avais au départ prévu, pas mal de Mozart, et puis après, puisque Mozart fait quasiment l'unanimité, aller vers un musicien qui clive, c'est pas un compositeur cette fois, c'est un interprète. Ah moi j'aime beaucoup, je pense qu'il y aura des amateurs aussi, mais pas que ça, Juan Diego Flores.

Loin de son ami, l'air de Léopold, extrait de La Juive de Jacques Fromental à Lévis, c'était chanté par Juan Diego Flores sous la direction de Carlo Rizzi. Alors j'en reviens pas, personne ne m'a fait le moindre mail pour me dire s'il aimait ou pas la voix de Juan Diego Flores. On sait qu'il y a des gens qui l'aiment et puis d'autres beaucoup moins. À moins qu'il soit arrivé peut-être quelques mails juste à l'instant. Bah non, j'arrive même pas à tomber dessus. Vous êtes resté sur Scarlatti, vous êtes resté sur Mozart pour beaucoup d'entre vous. C'est dommage. Vous avez 10 minutes, tiens, pour me dire ce que vous en pensez. Mais peut-être qu'après on passera à autre chose. Je ne sais pas. Enfin, c'est vous qui choisissez, puisque je vous rappelle qu'aujourd'hui, c'est J'aime ou J'aime pas Juan Diego Flores, ici avec entre autres Veselina Casarova, de la musique de Rossini.

Veselina Casarova et Juan Diego Flores en duo dans un extrait de la Cenerentola de Rossini. Alors quand même, les réactions sur le ténorissime sont arrivées pendant qu'on écoutait ce Rossini. Si personne ne vous a écrit pendant la diffusion de La Juive, c'est parce que la voix de Juan Diego est si attachante qu'il nous fallait bien en profiter jusqu'à la fin. D'autres m'écrivent encore, Flores, c'est magnifique, bien sûr qu'on aime Juan Diego, merci de nous donner l'occasion de l'entendre. Très bien. Par contre, La Juive d'Alévi, me dit quelqu'un, toute référence gardée, c'est vraiment une daube de première catégorie. Comme quoi tous les goûts sont dans la nature des auditeurs et auditrices de Relax. Allez, on va refermer ce premier numéro de J'aime, j'aime pas avec un choix d'auditeurs arrivé en cours de route. J'ai l'impression qu'on va tourner facilement au disque à la demande et après tout, pourquoi pas? Moi, ça me va très bien, surtout avec cette suggestion de Pierre, le quintet avec clarinette de Mozart, de Brahms, pardon. C'est lui qui nous a demandé. Mozart, on l'avait eu en début de programme. Il nous a même suggéré les interprètes, Pierre, le quatuor Prajac et Pascal Moragues.

0: L'adagio du quintette avec clarinette opus 115 de Johannes Brahms par Pascal Moragues et le quatuor Prajak. Merci à tous de vos mails et de vos suggestions. Prochain J'aime ou j'aime pas, ce sera vendredi. Il est 16h01.
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0: Vous avez sans doute écouté les sagas que France Musique vous a proposées tout cet été, entre autres celles que j'ai eu le plaisir de consacrer à Elisabeth Schwarzkopf. J'avais envie justement de poursuivre un peu avec elle, avec cette sorte de chef-d'œuvre. Elisabeth Schwarzkopf rencontre Walter Gieseking autour de Mozart.

Ah ben, Empfindung, disons sensation du soir, Köchel 523 de Mozart, chanté par Elisabeth Schwarzkopf avec au piano Walter Gieseking. Avril 1955, Schwarzkopf a 40 ans, elle n'est pas encore au sommet de sa notoriété internationale, mais la voix, elle, est rayonnante. Son mari est producteur, Walter Legg, lui a fait rencontrer un formidable accompagnateur pour le lead, Gerald Moore, avec lequel elle chante régulièrement Schubert ou Wolf. Mais enfin, ça n'empêche pas de travailler avec d'autres, de grands solistes qui vont nourrir son art autrement. Par exemple, le Suisse Edwin Fischer, le chef Philen Furtwängler lui-même, et en cette année 55, Walter Gieseking. 4 jours d'enregistrement, du 13 au 16 avril, pour des leaders de Mozart, pas la partie la plus fréquentée de son œuvre. Avec un résultat miraculeux de perfection et de simplicité. 3 ans plus tard, Schwarzkopf mettra même le lead qui suit, Andy Chloé, dans une liste qu'elle fera pour la BBC, pour son île déserte.

De Lieder de Mozart, chanté par Elisabeth Schwarzkopf avec Walter Gieseking en 1955. Le dernier jour de cette session d'enregistrement, le 16 avril, une fois tous les Mozart mis en boîte, Gieseking sortit de son sac un cycle qu'il avait écrit lui-même, car il était aussi compositeur. Kinderlieder, des chansons pour enfants, que Gieseking pose sur le pupitre et qu'Elisabeth se met à déchiffrer. On n'a pas prévu au départ du tout de les enregistrer, mais les micros sont encore posés, on laisse tourner l'appareil d'enregistrement. Rétrospectivement, on a comme du mal à croire que la chose a été faite vraiment sur le vif et en déchiffrage pour elle. Le résultat ne sera révélé au disque que 35 ans après, dans un coffret commémoratif. Là encore, un miracle.

0: Quelques extraits des Kinderlieder de Walter Gieseking, joué par lui-même au piano, avec la voix d'Elisabeth Schwarzkopf, la rencontre des deux musiciens en 1955 en studio. C'était notre disque de légende, à retrouver et podcaster sur le site de France Musique et sur l'appli Radio France.
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0: C'est l'heure de l'idée du jour de Relax, et même l'idée du week-end, aller à l'orangerie des Serres d'Auteuil.

Alors non, la musique de John Dowland n'est vraiment pas faite pour le piano, sauf que quand c'est joué comme ça, ben ça marche magnifiquement. C'était Shani Di Luca qui jouait ici cette transcription de la musique de Dowland sur un disque paru il y a un an sous le titre Renaissance. Eh bien, Shani Di Luca, on pourra la voir en concert dimanche à Paris à l'occasion d'un événement qu'on aime toujours bien, toujours autour de la rentrée, je crois, les Serres d'Auteuil. Ah oui, on n'y va pas pour voir du tennis pour une fois, parce que c'est évidemment, Roland-Garros est à côté. Mais là, pour entendre du piano. Les solistes à l'Orangerie d'Auteuil, 6 récitals ce week-end, 6 récitals d'une heure sans entracte, à partir de cet après-midi, là, 18h jusqu'à dimanche. Ça va être délicieux, puisqu'en plus, il y fera beau. Donc, surtout, faut y aller. Aujourd'hui, Paul Lecoq, Anne Kefelec et Gaspard Dehaene. Demain, au programme, Mirabel Kajengeri et Susanna Bartal. Et puis dimanche, Shani Di Luca, donc, et Jean-Baptiste Fonlut.

0: Serge Rachmaninoff, le prélude en mi mineur, opus 32, numéro 4, par Jean-Baptiste Fonlupte, qu'on retrouvera en concert dimanche à 16h à l'Orangerie des Serres d'Auteuil, c'est dans le 16e arrondissement de Paris. Un grand merci à Maud Nourry et Victorien Hodge.
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0: Ah, Lafayette, t'es encore là toi aussi, et toujours aussi déprimé quand tu quittes Relax, hein, mais comme je te le dis tous les vendredis depuis cette

0: temps. On se retrouve lundi à 15h pour une nouvelle semaine, alors tout va bien. Très bon week-end à tous en attendant. Et bonjour Aurélie Moreau.
1: Bonjour Lionel Esparza. Eh bien, si Lafayette est déprimé, il peut écouter Star du Classique. Hein.
0: Ah oui, c'est vrai,
1: il y a pas
0: absolument.
1: Pas de problème, oui, oui. Il reste branché sur France Musique. Vraiment, moi ça ne me pose aucun problème.
0: Vous êtes toujours un peu dépité qu'il soit déprimé.
1: Mais
0: de...
1: oui, ah oui, vous savez, moi je commence mon émission, alors forcément il me faut de la joie, de l'énergie,
0: oui,
1: du bonheur.
0: Alors
1: et là, vous arrivez avec votre Lafayette.
0: C'est rude, hein.
1: On peut peut-être changer de disque, non?
0: Mais on va
1: pour
0: faire
1: la
0: ça.
1: Huitième saison, qu'est-ce que vous en dites?
0: Mais pas de Lafayette.
1: Bah non.
0: Non.
1: Un peu différent, quoi. Enfin bon, on a le week-end pour y réfléchir. Enfin,
0: alors,
1: vous avez,
0: Grieg,
1: vous
0: si j'ai bien compris.
1: Oui, Grieg, vous aimez, vous n'aimez pas?
0: Ah oui, moi ça va, très
1: oui,
0: bien.
1: Ça vous
0: va
1: bon.
0: Mais mille fois même. Bah,
1: Grieg pendant une heure et demie dans Star du Classique avec Lafayette.
0: Bon week-end.
1: Lundi, Lionel, bon week-end.
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1: Bonjour à tous, ravi de vous retrouver. Aujourd'hui, Edvard Grieg, le grand compositeur norvégien qui est malgré tout allé apprendre son métier en Allemagne avant de trouver véritablement sa voix chez lui. En Norvège, il n'a que 15 ans lorsqu'il entre au conservatoire de Leipzig. Il découvre Bach, Beethoven, Mendelssohn, Schumann, une solide formation allemande donc, mais assez vite, Grieg comprend qu'il va falloir s'intéresser aux mélodies populaires norvégiennes. Et c'est justement par elle que je vous propose de commencer avec deux magnifiques pages, Le cœur blessé et Dernier printemps. Elles sont tirées d'un cycle de mélodies pour voix et piano et Grieg va les orchestrer plus tard. Ce sera son opus 34.

Le cœur blessé et Dernier printemps, les deux mélodies élégiaques d'Edvard Grieg interprétées par l'Academy of St. Martin in the Fields, dirigée par Neville Mariner, deux partitions mélancoliques et même élégiaques comme leur nom l'indique, mais n'allez pas penser qu'Edvard Grieg était perpétuellement sombre pour autant. C'était même un personnage assez vif, il pouvait être drôle, il était très sociable. Il n'était pas bien grand, il mesurait à peine 1,52 m, à tel point qu'on raconte que lorsqu'on lui avait offert un beau piano Steinway pour ses noces d'argent avec Nina en 1892, eh bien, il avait fallu lui couper les pieds du piano, rassurez-vous. On les aurait raccourcis pour qu'il soit plus adapté à la petite taille du compositeur. Et puisqu'on évoque le piano, voici quelques pièces lyriques de Grieg. Nous les écoutons interprétées avec un sens des couleurs et une poésie extraordinaire par le pianiste Émile Guilels.

Trois pièces lyriques, opus 47 d'Edvard Grieg, interprétées par le pianiste Émile Guilels. Et on sait que ces pièces lyriques ont accompagné Grieg presque pendant toute sa vie. Il en a composé 66 pendant plus de 30 ans. Mais pour comprendre comment Grieg est devenu musicien, il faut revenir bien plus tôt. À 15 ans, le jeune Grieg joue du piano devant le grand violoniste norvégien Ole Bull. Ole Bull dit à ses parents qu'il faut l'envoyer à Leipzig, au conservatoire. Le conseil sera suivi. Quelques mois plus tard, Grieg quitte la Norvège pour l'Allemagne. Alors, en souvenir de ce violoniste qui a changé le cours de sa vie, je vous propose qu'on écoute un peu de violon. La troisième sonate pour violon et piano, composée bien des années plus tard, en 886. Et écoutez un peu les deux interprètes que j'ai choisis pour vous, s'il vous plaît. C'est Fritz Kreisler au violon et Sergei Rachmaninov au piano.

0: Fritz Kreisler était au violon, Sergueï Rachmaninov au piano et ils interprétaient le deuxième mouvement de la troisième sonate pour violon et piano en do mineur opus 45 d'Edvard Grieg.
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0: Et quand il compose cette sonate en 1886, Grieg est déjà considéré comme le grand compositeur norvégien, mais il n'a pas trouvé cette identité nationale pendant ses études en Allemagne. C'est quelques années plus tard à Copenhague qu'une rencontre va marquer son existence. Il rencontre le compositeur Richard Nordrock, pardonnez-moi, Nordrock, c'est pas si évident à dire. Nordrock n'a que 23 ans, mais il a des idées très arrêtées. Il faut cesser de regarder uniquement vers l'Allemagne et inventer une véritable musique norvégienne. Alors Grieg est conquis, évidemment. Il dira même que Nordrock lui a ouvert les yeux sur ce qu'il voulait devenir. Et quelques décennies plus tard, cette musique norvégienne est partout et on la retrouve avec beaucoup plus d'ampleur, notamment dans ses danses symphoniques composées dans les années 1890.

La première des danses symphoniques opus 64 d'Edvard Grieg, interprétée par l'Orchestre Symphonique National d'Écosse, dirigée par Paavo Järvi. Alors maintenant, on connaît le Grieg des danses norvégiennes, le Grieg du piano bien sûr, mais beaucoup moins le Grieg de la musique chorale. Et pourtant, il a beaucoup aimé écrire pour la voix. Et il faut dire qu'il en avait une tout près de lui, celle de sa femme, Nina. Nina Grieg était chanteuse et elle a été l'une des premières grandes interprètes de ses mélodies. Mais je vous propose, comme je vous le disais, une page chorale. Voici La Dernière Rose, c'est son titre.

La dernière rose d'Edvard Grieg par le chœur philharmonique d'Oslo dirigé par Stefan Schuld. Et c'est à 25 ans seulement que Grieg compose l'œuvre qui allait véritablement le faire connaître en Europe. C'est son concerto pour piano en la mineur. Alors forcément, on pense à Robert Schumann. Même tonalité, même instrument. Et on sait que Grieg connaissait très bien son concerto. Mais Grieg ne se contente pas de suivre le modèle de Schumann. Il y met déjà quelque chose de très personnel. Et dans le dernier mouvement que nous allons entendre, cette inspiration populaire est plus présente que jamais.

C'était le pianiste Geza Handa en soliste avec l'Orchestre Philharmonique de Berlin sous la direction de Raphaël Kubelik et nous écoutions le troisième mouvement du concerto pour piano d'Edvard Grieg, ce concerto qui a rencontré un succès tellement considérable qu'il a presque joué un mauvais tour au compositeur. Tout le monde a fini par penser que sa musique était seulement aimable et poétique et son quatuor à cordes en sol mineur est là pour nous rappeler que c'est tout à fait faux. Grieg traverse alors une période assez difficile. Son mariage avec Nina connaît quelques turbulences, il doute beaucoup de lui-même, il cherche d'ailleurs à faire publier son quatuor en Allemagne. On lui explique gentiment que son écriture est tellement dense qu'il faudrait peut-être le revoir un peu, mais Grieg refuse de modifier sa partition, et il a bien raison.

0: Et c'était le final du premier quatuor à cordes, opus 27 d'Edvard Grieg, interprété par Solve Sigerlan et Atle Sponberg au violon, Lars Anders Stomter à l'alto et Truls Mörck au violoncelle.
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0: Et on va rester dans cette veine avec une autre œuvre de musique de chambre, c'est la sonate pour violoncelle et piano en La mineur opus 36 de Grieg, toujours, elle date de 1882 et cette fois il y a une petite affaire de famille. Grieg l'écrit pour son frère aîné John qui était violoncelliste et visiblement quand il écrit pour son frère, Grieg ne lui fait pas de cadeau parce que cette sonate demande énormément aux deux instrumentistes. Dès les premières mesures, le violoncelle entre avec une espèce d'urgence, le piano lui répond avec des accords énormes et pour défendre cette œuvre, il fallait bien deux interprètes qui ne manquent pas de tempérament. Nous les avons, c'est Mstislav Rostropovitch au violoncelle et Sviatoslav Richter au piano.

Le premier mouvement de la sonate pour violoncelle et piano en la mineure opus 36 d'Edvard Grieg, interprété par Mstislav Rostropovitch au violoncelle, Sviatoslav Richter au piano. Et maintenant, impossible de consacrer une émission à Grieg sans retrouver Peer Gynt.

C'était La mort d'Az, extraite de la première suite de Peer Gynt, opus 46, interprétée par l'Orchestre Philharmonique de Berlin, dirigée par Herbert von Karajan. Et pour terminer cette émission, je vous propose de retrouver un Grieg beaucoup plus jeune. Il a 22 ans lorsqu'il compose sa première sonate pour violon et piano, opus 8. Nous sommes en 1865. Grieg a terminé ses études à Leipzig quelques années plus tôt et il commence justement à chercher une musique qui lui ressemble. Alors on peut dire que tout n'est pas complètement acquis dans cette première sonate, mais on entend déjà ce qui va devenir sa manière de faire avec les rythmes populaires et les changements d'humeur. Et le troisième mouvement de cette œuvre commence d'ailleurs sans perdre de temps, et pour le jouer, nous avons un magnifique duo, Augustin Dumay au violon et Maria João Pires au piano.

0: Et c'était le troisième et dernier mouvement de la première sonate pour violon et piano en fa majeur opus 8 d'Edvard Grieg, interprété par Augustin Dumay au violon et Maria João Pires au piano. Merci de votre fidélité à l'émission, à retrouver sur le site de France Musique et l'application Radio France. Et je remercie Thomas Guinegagne et Cécile Bonnet des Claustres.
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0: Grille, cette année, on se retrouve aussi demain à 9h pour Star du Classique. Pour les habitués de la grille de la semaine, rendez-vous bien sûr lundi à 16h30. D'ici là, très bon week-end à tous et je vous laisse avec Nathalie Piollet, c'est Banzaï.
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2: Bonsoir, bienvenue dans Banzaï. Ce soir, on admet qu'on ne comprend pas

Mon Dieu, aidez-moi, je n'arrive plus à me concentrer. 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Voilà les difficultés et les émois de l'amour chantés par Alan Stone, chanteur soul américain, passionné par Marvin Gaye, Stevie Wonder, avec lequel il a tourné. Très inspiré aussi par le gospel, il est fils de pasteur. Toutes ses influences, il les bascule dans la modernité, on l'entendait en 2024 dans ce Mystery qu'il enregistre avec un invité de marque, le producteur et chanteur de la Nouvelle-Orléans, PJ Morton. L'amour est plein de mystères, la vie est pleine de mystères. Pour tenter de les apprivoiser, tous ces mystères, je vous propose un grand tour au pays du mystère magique, Magical Mystery Tour. Ben oui, vous connaissez forcément cette aventure, cet album des Beatles qui sort en 68 pour accompagner le film du même nom, cet album complètement psychédélique où les morses se mettent à chanter, où les fous se baladent sur les collines. Ce répertoire des Beatles, il est repris cette même année, 1968, par le saxophoniste américain Bud Schenk dans cet album intitulé Magical Mystery, un album qui commence avec une petite virée du côté de la Blue Jay Way.

En voilà une belle ode au mystère. C'était le pianiste israélien Shai Maestro dans ce deuxième disque pour le label ECM, le disque Human, qui sortait en 2021. Pas son deuxième disque du tout, hein, c'est le sixième qui sortait. Il en a sorti d'autres depuis. Un disque enregistré avec son trio, Jorge Roder, le fidèle à la basse, et Ofri Nehemia à la batterie. Et un invité pour ce disque, l'américain Philippe Dizak, à la trompette dans ce Mystery and Illusions. Voilà une autre chanteuse qui nous conte ses mystères. Elle s'appelle Betty St. Clair. C'est une chanteuse plutôt confidentielle qui a connu pourtant de jolis moments dans les années 40. Elle joue dans le big band de Dizzy Gillespie. Elle chante aussi avec Errol Garner. Tout le monde est enchanté par sa voix lumineuse, un petit peu feutrée, vous allez l'entendre. Et c'est comme ça qu'elle finit par prendre la route des studios au milieu des années 50. Elle s'est installée à New York à ce moment-là. Là, elle joue beaucoup dans les clubs, elle fait vraiment partie du paysage jazz de la ville et elle va enregistrer quelques disques avec les grandes figures du jazz de New York. Ces disques, ils ont été publiés chez Jubilee et Syco et tous ces disques, ils ont été rassemblés dans cette compilation Complete Jubilee and Syco Recordings qui est sortie chez Fresh Sound en 2016, ça date déjà un petit peu. On va la retrouver, notre Betty St. Clair, en 1958, aux côtés du guitariste Mendel Lowe, notamment dans ce Ah, Sweet Mystery of Life, c'est le titre de ce morceau. Ah, le doux mystère de la vie. Pourquoi ce Ah? Bah, c'est un Ah de soulagement. Elle a enfin compris le secret du mystère de la vie. Et ce secret, qu'est-ce que c'est? Je vous le donne en mille. Eh bien oui, c'est l'amour.

trompettiste américain qui fait des merveilles chez Blue Note dans les années 60. Il y publie une jolie pluie de disques. Celui-ci date de 65. On y trouve parmi les solistes James Spalding au saxophone et à la flûte, Harold Mabern Jr. au piano et Joe Henderson, autre grande star de Blue Note, au sax ténor. Des esprits bleus, tous rassemblés dans cet album Blue Note, encore du bleu, un album qui s'appelle Blue Spirits. Voilà d'autres esprits après les Blue Spirits. Eh bien, laissez-moi vous présenter Spirit of Three.

Cet album, signé par le flûtiste et compositeur français Christophe Dalsasso, il l'a enregistré avec la saxophoniste et chanteuse Shekinah Rhodes, une américaine qui habite en France aujourd'hui, qui a grandi à Porto Rico. Ils ont composé ce disque ensemble avec des partitions pensées pour un orchestre, orchestre dans lequel on retrouve notamment Vincent Lafon au Rhodes. L'album se termine avec ce morceau qui nous emmène vers l'Espagne et le flamenco. C'est une composition de l'Andalou Gil Añorte Paz, qui tient le micro ici avec sa compagne, Sylvie Añorte Paz. Ça s'appelle Ronda de Colores.

Nous voilà à Bogota, en Colombie, avec ce Combo Efectivo, un collectif franco-colombien qui réunit quatre Colombiens et Colombiennes, Karen Nerac au chant, Ruben Aragon au clavier, Pelango à la basse et Kike Narabes à la batterie. Quatre Colombiens et trois Français, trois soufflants Français, Stéphane Motini au trombone, Antoine Bergeot, le trompettiste, et Léon Fall, le saxophoniste. Ils se retrouvent ensemble dans un studio de Bogota. Ils enregistrent deux titres qui se retrouvent sur cet EP sorti en 2026 chez Casa Maguey Records. Le titre de ce morceau, c'est La Llave Maestra. Puisqu'on évoque la Colombie, j'en profite pour vous

de Discos Fuentes, les années 60, les années 70, avec une sélection assez chouette. Voilà Michi Sarmiento y Los Bravos. Je m'en vais pour Hong Kong, où se danse la rumba. Voilà ce qu'il chante dans ce morceau qui s'appelle Hong Kong.

Dans Banzaï, la saxophoniste Jeanne Michard, une Française qui gagnait le prix Révélation des Victoires du Jazz en 2023. Elle travaille avec le Big Band Orchid, avec les Lady All Stars de Rhoda Scott. Et puis elle monte son propre quintet, le Latin Quintet, en 2021. Pourquoi Latin Quintet? Parce qu'elle est partie, Jeanne Michard, explorer l'Amérique latine pendant 6 mois. Elle est passée par Cuba, elle est passée par le Chili et elle est revenue avec un premier disque, ce premier disque, Songe Transatlantique, qui sortait en 2022. À ses côtés, deux percussionnistes, Natasha Rogers et Pedro Barrios. Il y a aussi Maurizio Congiu à la basse et Clément Simon au piano. On les entendait tous ensemble dans cette cavalcade, la cavalcade. On va retrouver l'une de ses grandes inspirations à Jeanne Michard, le grand Sonny Rollins, en 1956, avec le Modern Jazz Quartet, John Lewis au piano, Milt Jackson au vibraphone, Percy Heath à la basse et Kenny Clark à la batterie. Tout doux, tout doux. On écoute leur version de In a Sentimental Mood.

0: C'est Banzaï sur France Musique et notre voyage se poursuit et se termine avec le pianiste Dominique Fillon en 2010 et cet album enregistré à Chicago avec son batteur australien Nick Cecirey et son contrebassiste Steven Rodby. On entendait un morceau intitulé Diabolo 66 dont vous retrouverez bien sûr les références exactes sur la page de l'émission, sur la page Banzaï, sur le site de Radio France. Un grand merci à Maxime Peretti de La Roca, Gérard Chan, Emmanuel Lacaze et Fabien Fleura pour ce Banzaï qui se réécoute sur l'appli Radio France quand vous voulez. Je vous souhaite une bonne soirée et même un bon week-end. Il est 19h et le voyage continue, bien sûr, il ne s'arrêtera jamais. Voilà Nicolas Pomaret au cœur du jazz. Bonsoir Nicolas.
1: Merci Nathalie, on vous retrouve lundi à 18h pour Banzaï. Bon week-end.
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1: Bonsoir à toutes et tous et bienvenue au cœur du jazz. Aujourd'hui, séquence rétro-nostalgie avec des inédits, des compilations et autres sorties remasterisées incontournables. À commencer par la plus grande d'entre toutes, Ella Fitzgerald, le 6 février 1966 à Copenhague pour un live au Fat.

Connor Théâtre, retrouvé dans les archives d'un producteur danois, puis restauré par Gearbox Records, ce concert inédit nous montre une fois encore une diva à son apogée.

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1: Merci à vous, Madame Ella Fitzgerald, avec Satin Doll, Duke Ellington, bien évidemment, dont nous aurons l'occasion, au cours de cette émission, de parler à nouveau. D'ailleurs, pour ce concert du 6 février 1966 au théâtre Falconer de Copenhague, au Danemark, plusieurs membres de l'orchestre du Duke étaient sur scène pour accompagner Ella Fitzgerald. Captée par Danmarks Radio, en mono, à la veille du célébrissime concert de Stockholm, la bande sonore de ce concert fut diffusée une seule fois avant d'être sagement rangé dans un tiroir d'un producteur danois, oublié pendant des décennies. Ce concert au Danemark n'est pas un hasard, et Ella Fitzgerald entretient un lien particulier avec le pays. Elle y possédera un appartement et s'y produira régulièrement à partir de 1952. Jimmy Jones au piano assurait la direction musicale de la soirée avec Joe Comfort à la contrebasse et Gus Johnson à la batterie. Something to Lie For, une ballade écrite et composée par Billy Strayhorn, suivie d'un endiablé How High the Moon en pleine vague Beatlesmania, et là, Fitzgerald.

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1: Ella Fitzgerald, le 6 février 1966 à Copenhague, pour un live au Falconer Théâtre, un album sorti au cœur de l'été sur le label Gearbox.
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1: 2 ans avant ce concert d'Ella Fitzgerald au Falconer, Duke Ellington était lui aussi avec son orchestre dans la capitale danoise au Tivoli Concert Hall le 13 mars 1964. Une copie remasterisée de ce concert est sortie il y a quelques mois sur le label Storyville, le Duke Ellington Orchestra.

Le Duke Ellington Orchestra en 1964 à Copenhague. Duke Ellington toujours au début de l'été 2026. Frémo et associés ont sorti un coffret intitulé Jungle Nights in Harlem 1927-1931. Un coffret qui est consacré donc à l'une des figures fondatrices du jazz orchestral, Duke Ellington, à l'avant-garde de la Harlem Renaissance dans la partie haute de Manhattan qui connaissait alors une effervescence créatrice en ces années où la prohibition était institutionnalisée à la veille de la Grande Récession et au tournant du krach historique. Que ce soit avec son orchestre, le Jungle Band ou le Cotton Club Orchestra, Edward Kennedy Ellington forge une esthétique jungle où se mêlent blues, théâtralité et modernité urbaine. Jubilee Stomps, The Mooch and Waltz with Wall.

Jungle Nights in Harlem, Duke Ellington. Les éditions Frémaux et Associés ont également sorti au début de l'été un coffret consacré à une figure majeure de la musique américaine, Etta James. Alors bien évidemment, il y a ça. I just want to make love to you. Mais pas uniquement à la croisée du gospel, du blues et de la pop. De son vrai nom, Jamisetta Hawkins est connue sous le nom d'Etta James et reconnue avec son entrée au Rock and Roll Hall of Fame en 1993 et au Blues Hall of Fame et au Rockabilly Hall of Fame, ça c'était en 2001. Cette présente anthologie At Last The Complete Etta James couvre les années 1955-1962, âge d'or de cette interprète majeure amenée à marquer durablement l'histoire de la soul, Crazy Feeling et Stormy Weather.

0: At Last, The Complete Etta James, sorti aux éditions Frémo et Associés.
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0: Une nouvelle rubrique au cœur du jazz. Toutes les semaines, je vous proposerai une recommandation qui n'est pas forcément dans les radars. Ce sera mon disque de la semaine. Et nous commençons avec un premier album signé du tromboniste américain Andrew Kim Lineage sur le label Origin. Rien d'exceptionnellement nouveau, je vous l'accorde volontiers, mais c'est très bien fait. Un côté mainstream classique tout en étant contemporain, élancé et soyeux. Vous ne trouverez pas un trombone acrobatique à la recherche de la performance, pas de prouesse technique exubérante, mais une sonorité riche et une belle fluidité avec une prime donnée à la notion d'interplay pour ce quintet déjà bien huilé. Accompagné de la saxophoniste Charelle Cassidy, du pianiste Xavier Davis, du bassiste Rodney Whittaker et du batteur Ulysses Owens Jr., Andrew Kim propose des arrangements de classiques de Gigi Johnson et Curtis Fuller, ainsi que 5 de ses propres compositions. Nous ressentons dans ce groupe la volonté de mettre en exergue le faire beau et le faire bien. Le cursus abouti de l'étudiant américain, bien dans la lignée et dans toute son excellence. Andrew Kim.

Lineage sur le label Origin, premier album du tromboniste Andrew Kim. Nous avons appris au cœur de l'été, le 16 juillet, la disparition à 92 ans du pianiste français René Hurtreger, chevalier de la Légion d'honneur, victoire du jazz, victoire de la musique, prix Django Reinhardt de l'Académie du jazz en 1960. Après avoir fui les horreurs de la Deuxième Guerre mondiale, il découvre Paris libéré et les clubs de Saint-Germain-des-Prés. Et puis, il y a des rencontres, Chet Baker, Stan Getz, dans un autre style, Claude François ou Serge Gainsbourg. Évidemment, cet ascenseur émotionnel fut-il sur l'échafaud en compagnie de Miles Davis. Une autre aventure vécue en trio, celle-ci, Humer Daniel à la batterie, Michelot Pierre à la contrebasse et Hurtreger René. Nous sommes en 1960, Monsieur 2.

Hommage à René Oertreger. Le catalogue de la collection Le Jazz est un roman s'embellit d'une nouvelle série consacrée à Bill Evans, issue des émissions produites par Alain Gerbert sur cette antenne entre décembre 2000 et mars 2001. Vous ne trouverez pas moins de 50 épisodes qui relatent la mort et la résurrection de Bill Evans, le pianiste américain disparu 20 ans plus tôt. En introduction, un épilogue, sans doute la pièce la plus courte enregistrée par Bill Evans.

Bill Evans, le jazz est un roman. Dans l'actualité d'Alain Gerbert, notons la sortie, à la veille de l'été, de son dernier ouvrage, une compilation d'articles intitulée « Et Dieu créa le jazz », sorti chez Frémaux et Associés. Alors certes, Louis Armstrong est écrit en gros sur la page de couverture, avec sa photo, où il apparaît de son inséparable trompette. Mais Gerbert compte également les épopées de Jerry Roll Morton, Sidney Bechet, Bessie Smith, Fats Waller, Fletcher Anderson, Bix Beiderbecke et Earl Hines. Louis Armstrong, nous le retrouvons ici en compagnie de celle qui fait notre une du jour, Ella Fitzgerald. C'était évidemment cette rencontre magistrale dans Porgy and Bess des frères Gershwin. I got plenty on you tin.

Louis Armstrong et Ella Fitzgerald, avec qui nous restons pour terminer cette émission, puisque c'est la une, comme il se doit. L'album Live at Falconer Théâtre, c'était enregistré à Copenhague le 6 février 1966. Ella Fitzgerald.

Au cœur du jazz, c'est terminé pour aujourd'hui. Grand merci à vous toutes et tous pour votre écoute. Vous pouvez retrouver cette émission en podcast quand vous voulez sur l'application Radio France. Vous pouvez aussi nous suivre sur les réseaux sociaux au cœur du jazz. L'émission du soir a été conçue avec le concours d'Emmanuel Lacaze, toute l'équipe de la discothèque Radio France, Adelino Mello à la mise en onde et Arthur Hérol à la réalisation.

0: Il y aura du jazz à l'antenne ce week-end avec les légendes du jazz de Jérôme Badini le samedi à 18 et 23h, Miles Davis et son quintet de 1963 enregistré en juillet au festival de jazz d'Antibes, Juan-les-Pins et le Jazz Club de Nathalie Piollet le samedi à 19h. Quant à nous, nous nous retrouvons lundi avec à la une le vibraphoniste Stéphane Harris à 19h sur France Musique. Bon week-end.
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0: France Musique, il est 20h et nous retrouvons Clément Rochefort pour le concert du soir.
4: Merci beaucoup Nicolas Pomaret, un très bon week-end et quant à vous on vous retrouve lundi à 19h pour une nouvelle semaine d'Au cœur du jazz.
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4: Bonsoir à tous et bienvenue au concert. Ce soir, nous retournons, comme mardi, au festival de Rocamadour, dans la basilique Saint-Sauveur, cette splendeur de basilique suspendue à la roche dans cette cité du Lot. Alors après Handel mardi, ce soir, je vous propose une soirée planeur, une soirée totalement planante, totalement méditative, entièrement consacrée à la musique d'Arvo Pärt, dont on entendra notamment la grande passion, avec les ensembles de Gesualdo Six et La Sportelle réunis. De Gesualdo Six, c'est un ensemble vocal britannique consacré au départ à la musique ancienne, en particulier à la musique de Gesualdo, mais qui fait régulièrement des incursions dans le répertoire contemporain. La Sportelle, c'est un chœur qui est attaché au festival de Rocamadour, qui a des liens d'amitié depuis longtemps avec Owen Park, qui est la basse des Gesualdo Six, mais qui est aussi chef de chœur et qui est invité régulièrement depuis longtemps à diriger le chœur La Sportelle. Ce soir donc, tous ces artistes se sont réunis et ont choisi de rendre hommage à Arvo Pärt, ce compositeur estonien qui va fêter la semaine prochaine ses 91 ans. Un compositeur intéressant dans le sens où il a radicalement changé de style au cours de sa vie. Il a eu d'abord une grande période sérielle, moderniste, disons, dans les années 60. Et puis, contraint par la censure soviétique, il a cessé d'écrire complètement. Il s'est consacré à l'étude du chant grégorien. Il s'est même converti au christianisme orthodoxe. Il a émigré en Europe de l'Ouest, où il a développé un nouveau style qui lui est propre, le style Tintinnabuli, qui se caractérise par une extrême simplicité, une extrême sobriété et une extrême économie de moyens. Il s'appuie sur les trois notes de l'accord parfait, la triade, qui sont comme des cloches, d'où le nom de style Tintinnabuli. Alors l'œuvre majeure de la soirée, c'est sa grande passion, mais avant, on va écouter en préambule deux pièces plus courtes. D'abord le De Profondis, c'est un motet de 1980 qui s'appuie sur le psaume des morts du même nom, qui date, le De Profondis de Pärt date de l'époque où le compositeur a fui l'Estonie, donc le régime soviétique, pour s'installer à Vienne et puis à Berlin. Un grand mouvement ascensionnel, très lent, très progressif, tourné vers le ciel, interprété par les Gesualdo Six, dont Alatzer Austin et Guy James, qui jouent aussi de petites percussions et qui sont accompagnés à l'orgue par Emran Rollin. Emran Rollin qui est aussi le directeur artistique de l'ensemble La Sportelle. Et puis dans la foulée, on entendra le Notre Père de Arvo Pärt, Vater Unser, une prière pour voix seule et orgue qui a été créée en 2005 pour le 60e anniversaire de l'ordination sacerdotale de Benoît XVI. Un autre père, alors là encore, totalement épuré, que va chanter le contre-ténor des Gesualdo Six, Alatzer Austin, toujours accompagné à l'orgue par Emran Rollin. Direction tout de suite la basilique Saint-Sauveur de Rocamadour pour cette soirée Arvo Pärt. Très bonne soirée avec nous sur France Musique.

0: Voilà le début de cette soirée consacrée à Arvo Pärt. Je vous avais promis qu'on allait être en suspens ce soir, en tout cas en méditation, avec ces deux premières pièces qui servaient de préambule au programme de ce soir. D'abord le De Profundis de Arvo Pärt, interprété par les Gesualdo Six et Emran Rollin à l'orgue. Emran qui accompagnait à l'instant le contre-ténor des Gesualdo Six à Alasdair Austin, dans ce Vater Unser, ce Notre Père, du même Arvo Pärt.
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0: Et voici maintenant le grand morceau de cette soirée Arvo Pärt, sa passion, sa passio, pour reprendre le titre latin, Passio Domini Nostri Jesu Christi Secundum Ioannem, pour citer le titre exact, Passion de notre Seigneur Jésus-Christ selon Saint Jean. C'est une œuvre de 1982 qu'il a remaniée quelques années plus tard, en 88, et qui, comme les passions de Bach, par exemple, mais il y en a beaucoup d'autres, se proposent de raconter les derniers instants de la vie de Jésus, de son arrestation à sa crucifixion. Alors certaines passions vont jusqu'à la mise au tombeau. Lui s'est arrêté à la crucifixion comme acmé dramatique. Mais à l'inverse de Bach, qui en fait un récit hautement dramatique pour le coup, Arvo Pärt, lui, a conçu cette passion comme une gigantesque méditation pour voix soliste, chœur et petit ensemble instrumental. On sent qu'il a étudié la musique médiévale pendant des années avant d'écrire cette passion. Il la conçoit vraiment comme une contemplation spirituelle où Jésus se voit attribuer la voix de baryton et où l'évangéliste est en fait un quatuor vocal représentant peut-être les quatre évangélistes. Le chœur, lui, incarne la foule, la turba, et les personnages secondaires, à l'exception de Ponce Pilate, qui lui est chanté par un ténor. Chaque personnage a une hauteur de note différente et surtout un tempo différent, et c'est le Christ qui hérite du rythme le plus lent, ce qui lui confère une sorte de présence solennelle, éternelle, évidemment au-dessus des autres, au-dessus des mortels. Vous allez voir, c'est vraiment une œuvre qui va arrêter toutes les horloges qui se trouvent autour de vous. Une œuvre interprétée par des solistes issus des Gesualdo Six et de l'ensemble de la Sportelle. Les quatre évangélistes sont la soprano Marie-José Matar, l'alto Guy James, le ténor Joseph Wicks et la basse Simon Grant. Le ténor Joshua Cooter chante Pilate et c'est le baryton Owen Park qui incarne Jésus. Tous sont entourés par les autres membres des Gesualdo Six et le chœur La Sportelle, ainsi que Catherine Breyer au bois, Freya Goldmark au violon, Joseph Pritchard au violoncelle et Geoffrey Riera au basson. On retrouve Emran Rollin à l'orgue. Voici cette passion selon Arvo Pärt. Nous sommes toujours au Festival de Rocamadour sur France Musique en la Basilique Saint-Sauveur.

Et oui, je vais essayer de prendre une voix toute douce, toute délicate. Il est temps de redescendre sur terre, mes petits loulous. C'était la passion de notre Seigneur Jésus-Christ selon Saint Jean d'Arvo-Pärt, interprétée par les quatre évangélistes, donc Marie-Josée Matar, Guy James, Joseph Wicks, Simon Grant, Joshua Cooter dans le rôle de Pilate.

0: Owen Park dans le rôle de Jésus, entouré par les membres des Gesualdo Six et de l'ensemble La Sportelle, avec également Catherine Breyer au bois, Freya Goldmark au violon, Joseph Pritchard au violoncelle, Geoffrey Riera au basson et Emran Rollin à l'orgue. L'ensemble La Sportelle qu'on pourra retrouver dans son programme Mater Ecclesiae, dialogue entre la Renaissance espagnole et Jean-Sébastien Bach le 18 septembre à la cathédrale d'Embrun. On les entendra aussi le 19 dans leur programme Contemplation du Grégorien à la création contemporaine à la chapelle Notre-Dame des Anges de Lurce. Et puis il y aura aussi plusieurs concerts hymnes à la Vierge, dont un le 26 septembre à l'Hôtel Dieu à Lyon. Et puis il y a plein d'autres dates, je vous renvoie à leur site internet. Quant à nos amis britanniques des Gesualdo Six, ils ont beaucoup de concerts, mais essentiellement en Angleterre, aux États-Unis et au Canada. À noter tout de même leur retour à Paris le 25 mars prochain à l'Oratoire du Louvre. Quant au concert que vous avez entendu ce soir, il a été enregistré dans un lieu non moins magique que cette musique d'Arvo Pärt, la Basilique Saint-Sauveur de Rocamadour, dans le cadre du festival de Rocamadour. C'était le 26 août dernier. La prise de son était signée Patrick Muller, avec Jérôme Casamayo et Julien Calvas, musicien metteur en ondes Paul Malinowski, à la réalisation Anne-Lise Assada et Claire Lagarde.
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0: J'adore ce nouveau jingle de France Musique. On va l'écouter toute l'année, ce jingle. Il est 21h42, vous avez choisi France Musique. Et vous avez bien raison, parce qu'à suivre, à 22h, ce sont les grands entretiens. En attendant, je voudrais évoquer avec vous le label discographique Rocamadour, qui produit

Voilà une transcription très raffinée, très bien sentie, je trouve, d'Alexis Grisard, de ce jeune musicien, pour l'orgue de Saint-Eustache, transcription donc du troisième volet Sirène des Nocturnes de Claude Debussy. Et c'est un exemple de ces très jolis disques que publie le label Rocamadour. On va se quitter avec un autre disque du même label, Lux Lumière, un disque de l'ensemble La Sportelle qu'on a entendu ce soir, où se trouve notamment ce psaume d'Anton Bruckner, absolument somptueux, Os Justi, la bouche du juste méditera la sagesse et sa langue parlera de jugement. La loi de Dieu est dans son cœur et ses pas ne chancelleront pas. Sublime cœur de 1879, sans altération, tout semble flotter dans un présent éternel d'une perfection marmoréenne et pleine de ferveur.

0: Os Justi d'Anton Bruckner, c'était l'ensemble La Sportelle sous la direction de Laetitia Corcel. Ainsi se referme le concert du soir pour aujourd'hui. Il est à retrouver en podcast sur le site de France Musique et sur l'appli Radio France pendant 2 ans. Demain, dans le concert de 20h, c'est la soirée lyrique avec Judith Chen au programme Simon Boccanegra de Verdi à Munich. Quant à moi, je vous retrouve demain après-midi à 16h30 pour l'ouverture de la nouvelle saison de Génération France Musique. Le live, on vous attend évidemment comme les saisons précédentes au studio 105 et je suis pas peu fier de cette première, ça va être quand même assez classe puisqu'on reçoit Philopéra, l'association des musiciens de l'orchestre de l'Opéra de Paris, rien que ça. On aura aussi l'altiste Antoine Tamestit avec la violoniste Alexandra Preussil pour les duos de Bartok et puis le quatuor Agathe. Dans quelques instants, les grands entretiens. Merci à toute l'équipe du jour, Nelly Portal, Victorien Hodge et Thomas Guinogagne. Très bonne fin de soirée sur France Musique, à demain, je vous embrasse.
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4: 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On va écouter le jazz d'Eleonora Strino, le duo Antoine Boyer et Yamandou Costa. Je vais vous parler un peu de ce magnifique instrument qui est le quattro vénézuélien. Et pour notre session guitare de légende, des cocktails de guitare classique et de chansons pop.
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0: 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Je vous souhaite une très bonne fin de soirée en notre compagnie. Tout de suite, les grands entretiens.
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6: Je m'appelle Richard Dubugnon. Je suis né à Lausanne en 1968 et je suis compositeur.

0: Si on pense processus créatif, est-ce que il y a une fameuse recette du bignonesque ou pas? Est-ce qu'il y a un chemin, je veux dire, de composition?
1: Alors il y en a évidemment plusieurs, il n'y en a pas qu'un, mais c'est, chacun a le sien. Après, je vous invite tous à vous inscrire à mon cours d'orchestration au CRR Jacques Ralit à Aubervilliers et la Courneuve pour découvrir plus. Non, mais pour les grandes lignes, je pense d'abord il faut un lieu confortable. Déjà, ça c'est très important, vous avez vu, j'ai un petit studio dans le fond du jardin, il faut du silence, une bonne machine à café, un cadre quand même relativement confortable, parce que c'est comme tout, pour travailler, il faut vraiment être concentré. Et je travaille en plusieurs étapes. D'abord, déjà, il faut savoir un peu combien de temps doit durer la pièce, que ce soit une commande ou pas, hein, vous avez envie d'écrire telle pièce, vous savez exactement le nombre des instruments. C'est mieux de savoir pour qui aussi, si c'est une personnalité particulière, s'il y a un texte. Donc ça aussi, ça vous met déjà un peu le pied à l'étrier. Mais un truc très important, c'est de pas partir comme ça dans le vide, mais d'avoir déjà une idée de la durée. Je trouve que c'est déjà un cadre, comme un puzzle. Vous savez qu'il y a 1000 pièces. Bon, déjà un détail. Et puis après, pour ce qui est des idées musicales, ça c'est le truc le plus mystérieux. Il faut faire le tri en des choses qui sont uniquement des choses que vous avez entendues, qui sont des vers d'oreille, qui se répètent, et des choses que vous retravaillez. Et ça, je le note avec un crayon, tout simplement, sur des papiers musique, des gommes, enfin moi, des idées musicales. Ça m'arrive aussi d'avoir des rythmes particuliers. Et ça, parfois, si ça m'arrive au milieu de la nuit, ce qui arrive de temps en temps, j'ai mon dictaphone, c'est très utile, sur mon téléphone, et je vais scander le rythme pas trop fort pour pas réveiller ma femme qui dort à côté. Parfois, c'est des idées en cours de travail, voilà, ça vous vient. Vous savez qu'on est dans le demi-sommeil, hein, l'hypnose. Bon, je pratique l'auto-hypnose que mon oncle Gérard Salem m'avait initié. Et c'est dans ce moment-là où justement le flux entre le conscient et l'inconscient est assez sensible, c'est là où on a beaucoup d'idées qui viennent. Et parallèlement, aussi quand je marche, s'il y a une idée, des idées, ça aussi c'est un conseil que je donne à certains de mes amis, si vous vous bloquez musicalement, promenez-vous, ou même marchez, même dans, si vous n'avez pas comme ici un parc ou quelque chose près de chez vous, dans votre pièce, l'oscillation, le mouvement, le va-et-vient, comme vous savez, ceux
0: le
1: qui
0: coucou
1: prient,
0: suisse.
1: Voilà, ou le coucou suisse, ou le juif qui prie, ou les derviches tourneurs, les soufis, voilà. Il y a un côté hypnotique, une transe dans le mouvement qui facilite ou fluidifie le mouvement musical, qui est quand même un mouvement dans le temps, un mouvement de, voilà. Donc ça fait partie des choses de base pour les idées musicales, qu'elles soient mélodiques, qu'elles soient rythmiques. Après, tout ce qui est plus, je dirais, vertical, je travaille pas mal au piano. C'est quand même très utile. Ça m'arrive un peu à la contrebasse, mais moins. C'est plus limité, quand même. Sauf si je veux travailler particulièrement pour l'instrument, j'ai écrit plusieurs pièces. Et une fois que j'ai, comment dire, une espèce de carnet avec des thèmes, je commence la rédaction. Et là, la rédaction, j'utilise un programme de notation musicale. Hein, j'orchestre directement, en général, c'est pour orchestre. Mais j'ai déjà, si vous voulez, un cadre un peu préétabli, même si ça peut changer en cours de route. Hein. J'ai mes idées musicales, j'ai mes personnages, si vous voulez, de mon roman. Je vais les faire évoluer.
0: Mais toujours besoin de raconter une histoire?
1: Pas forcément, mais parfois l'histoire est peut-être abstraite. Mais il y a un souci d'architecture qui est essentiel. Je peux pas composer au fil de la plume. J'ai pas ce talent-là. Il y en a qui ont un inconscient suffisamment puissant pour avoir une forme déjà qui va se créer naturellement, ou comme Debussy ou Satie, disons qu'on n'a pas forcément obligé d'avoir une forme pour écrire un morceau, mais il y a quand même, qu'on le veuille ou non, une forme dans le sens que c'est un certain nombre de musiques dans un temps donné qui, malgré tout, a des rappels, a des renvois, voilà, il y a quand même des symétries, qu'on le veuille ou non, dans le sens que je suis un compositeur à programme qui s'assume, dans le sens que tout est un programme. Même une symphonie en quatre mouvements, c'est un programme. Tout est programme quelque part, dans le sens que tout est architecture. Du coup, j'évolue en cours de route par rapport à ce que j'avais déjà plus ou moins fait. Parfois, ça prend un chemin différent, mais tant mieux. Et c'est toujours un peu autobiographique. Alors, ça raconte pas forcément une histoire en soi, mais c'est lié en effet à ce que je vis, ce que j'ai vécu, et à ces sons, cette musique que j'ai tout le temps dans la tête.

0: la technique cinématographique, ça aussi, absolument, c'est quelque chose qui peut vous inspirer. C'est-à-dire tout de faire des zooms, de faire des mouvements qui peuvent être cinématographiques, voilà, des fondus enchaînés. Ce sont des formes, j'allais dire, plastiques qui inspirent.
1: Tout comme Photoshop, par exemple, s'inspirer des fonctionnalités innombrables de ce genre de programme, dire « Ah tiens, comment je pourrais essayer d'adapter ça à la musique ?» Après, c'est le jeu de construction. Hein. Là-bas, c'est une autre analogie que j'emploie souvent, c'est les Lego. Les Lego, c'est pareil. Vous avez des briques de couleurs, de formes différentes. Ben, c'est un peu ça, c'est vos motifs musicaux. Vous les ajustez, vous les assemblez. Avec un certain nombre de briques données, ou le puzzle, si vous voulez, sauf que le puzzle, il y a une seule image possible. Là, vous avez une infinité de possibilités, mais c'est les mêmes pièces. C'est un peu ça, et c'est une analogie intéressante, parce que ça permet aux personnes qui ne comprennent pas la musique, comment en fait on compose. Parce que ça m'arrive combien de fois, on me dit, mais d'où ça vous vient, toutes ces idées? Je dis, ben, elles ne me viennent pas forcément. C'est, voilà, vous prenez une brique de couleur, prenez chez Beethoven, par exemple, c'est un meilleur exemple. La plupart de ses thèmes, c'est des gammes et des arpèges. Une gamme. Arpèges. C'est des thèmes d'une simplicité, je dirais, désarmante. Mais ce qu'il fait avec, c'est des cathédrales, c'est néo-gothique, enfin, c'est hallucinant.

0: pertinent. Et c'est ça l'intérêt du travail, c'est de prendre un matériel presque aussi simple que possible. Un autre exemple au XXe siècle que j'aime beaucoup, c'est Benjamin Britten, qui malheureusement encore pas assez joué en France, mais c'est du même sorte. Il a une force d'invention dans le développement, dans la variation, avec des accords de 3-4 sons instantanément reconnaissables. C'est tout de suite lui, parce qu'il a su creuser qu'est-ce qui était vraiment lui. Il a su devenir le maître de lui-même. Et tout de suite reconnaissable, tout de suite génial. Jamais de facilité, toujours extrêmement bien orchestré. On a l'impression qu'il savait jouer pour tous les instruments. Et ça fait partie de ces exemples. À la fois, on n'est pas obligé de se creuser la tête, d'avoir un thème. D'ailleurs, qui trouve un thème comme Mozart ou Wagner, ses leitmotivs, ces choses comme ça? On n'a pas tous ce don. Qu'est-ce qu'on fait quand on n'a pas forcément ce don-là? On essaie de, voilà, on construit, on est comme Haydn, hein, qui est pourtant un grand mélodiste, mais c'est un architecte. Et il surprend. C'est avant Beethoven, il est le premier à utiliser la surprise, à surprendre l'auditoire. Tiens, je vais commencer mon introduction lente et je vais faire commencer par un roulement de timbales. Les gens étaient surpris, mais on n'a jamais fait ça. Voilà. Il savait trouver sa personnalité, son moyen d'être lui-même, original, personnel, avec les moyens qu'il avait. C'est un peu des pistes.
1: Et travailler sur soi, comme vous l'avez dit tout à l'heure, ça aide à trouver ses moyens.
0: Forcément, parce que ce qui, malgré tout, quelque part vous déstabilise, c'est la critique. Parce que, bon, maintenant, on vit une période un peu plus tendre, je dirais. Peut-être c'est aussi parce que je suis arrivé à être établi dans mon travail. Mais quand je vous parle, pour revenir à ce début des années 2000, avec présence, avec mes premières créations, la critique est extrêmement violente. On écrit des choses. Renaud Machart parlait de ma pièce en disant c'est la régression intellectuelle. Ou Christian Merlin disait on n'a pas le droit d'écrire une musique comme cela. Pierre Gervasoni, avec Dubugnon, on atteint la lie des compositeurs néo-tonaux. Enfin, des choses violentes. Tout d'un coup, parce que vous arrivez, j'arrive de Londres, je suis sincère, heureux. Ah, tiens, on s'intéresse à moi, je livre mon truc et bam! Donc ça vous déstabilise un peu, ça vous refroidit. En même temps, vous connaissez Paris, les Parisiens, le parisianisme. Mais peut-être ça m'a en effet renforcé en me disant, bah, c'est peut-être que j'ai touché quelque chose là. Et concert scandale, décembre 2008, la création de mon concerto pour violon à Pleyel avec Esa-Pekka Salonen et Janine Jansson. Esa-Pekka m'a dit, quand il avait proposé mon nom pour la commande, ah, mais l'Orchestre de Paris, ils disent, ah, mais non, mais désolé, il n'est pas sur notre liste. Donc ils avaient une liste à l'époque, c'est intéressant. Bon, il a dit, je m'en fous, j'aimerais diriger une pièce de Dubugnon. Et donc, j'arrive à salle Pleyel, scandale, 7 minutes de rappel hein, quand même, beaucoup dû aussi aux interprètes, hein, Janine Jansson et Salonen, qui dirigeaient pour la première fois l'Orchestre de Paris. Et puis des gens qui hurlent au balcon, convention, tout ça, et des insultes, minable, machin, réac, facho. Enfin, c'était assez hallucinant. Et Salonen qui se tourne vers moi, il fait, It's like the soccer de printemps. Et c'était choquant.

0: Ça, c'est quelque chose que vous avez de très fort, c'est que ces dédicataires, ici Janine Janssen, et puis ensuite les sœurs Arnabec, Gauthier Capuçon, Jean-Yves Thibaudet, j'en passe. Vous mettez un point d'honneur à écrire une musique pour eux. Quand je dis pour eux, c'est aussi peut-être, vous avez évoqué le fait que d'être instrumentiste, c'est aussi une manière d'écrire pour les instrumentistes, c'est-à-dire pas contre, mais
1: tout
0: pour. Et vous avez ce désir de trouver aussi l'idiome d'un instrument, de faire que à la fois le corps de l'interprète, dans une certaine mesure, dicte une écriture.
1: Oui, et puis sa personnalité, plus que même l'instrument, parce qu'ils jouent pas tous la même manière. Et moi, je me vois à ce moment-là un peu comme un couturier. Je veux leur faire un truc qui leur aille bien et qui puisse porter pendant longtemps. Je fais un peu du sur-mesure. C'est pour ça qu'avant, quand quelqu'un me fait l'honneur de dire, voilà, par exemple, là, récemment, on parlait des violonistes, Leonidas Kavakos, qui veut que je lui écrive une pièce, il vient vers moi, du coup, on passe du temps, je veux le connaître, je veux savoir qu'est-ce qu'il aime jouer, qu'est-ce qu'il aime pas jouer, qu'est-ce qu'il aimerait jouer, et qui il est, qu'est-ce qu'il aime manger, bon, c'est un truc, peut-être c'est aussi pour ça que, en fait, les interprètes me demandent, c'est parce qu'ils savent qu'ils vont, voilà, comme je dis, un artisan va leur faire peut-être le truc qu'ils veulent vraiment.
0: Alors, décembre 2008, il y a ce concert Salle Pleyel qui va faire feu d'artifice, créer sans doute en effet peut-être des jalousies de certains, de l'incompréhension, beaucoup de choses. Suivent ensuite une première commande pour le festival de Verbier en 2011, débuts au festival des Proms, vous qui avez longtemps habité Londres en 2012, et vous qui nous dites que avec le temps vous avez assumé pleinement ce style de musique qui est le vôtre, sans doute aidé aussi par les interprètes. Et je voulais savoir quel compositeur vous étiez justement par rapport à l'interprétation qu'on fait de vos œuvres. Est-ce que vous laissez l'interprète très libre? Est-ce que au contraire vous exigez beaucoup de travail et une forme de perfection ou en tout cas de rendu idéal? Est-ce que l'initiative de l'interprète est accueillie ou bien repoussée? Quel compositeur vous êtes de ce point de vue-là?
1: Ça change d'une personne à l'autre. En règle générale, je suis très arrangeant. J'aime bien, au contraire, j'aime bien qu'on interprète de manière différente à chaque fois. Bon, j'aime bien que pour la création, la première fois, on joue au moins, plus ou moins, comme je le voulais, disons, que ça soit déjà les notes, les rythmes, mais après, j'aime laisser une liberté, et cette liberté, si elle me convainc aussi, si notamment, il y a des passages qui sont parfois pas complètement livrés à l'improvisation, mais il y a des passages où j'attends à ce que l'interprète fasse quelque chose, change les notes, voilà, il y a quand même une certaine liberté. Quand je vous parlais du couturier, on peut faire des ajustements sur les manches, des choses comme ça, mais on ne va pas refaire le costume.

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1: Être édité, le compositeur, aujourd'hui, les éditions. C'est un vaste sujet.
2: Alors, l'édition, moi, je dois avoir un peu comme ma mère d'ailleurs, je dois collectionner les éditeurs, je dois avoir eu 4 ou 5 déjà, que j'ai tous réussi à quitter. C'est-à-dire récupérer mes droits sur mes œuvres. Hein. D'habitude, c'est impossible. Vous signez, c'est à vie et plus 70 ans après votre mort. Parce que les contrats d'édition sont caducs. Pour en prendre un mot, pour une autre raison, c'est que les éditeurs, au début du XXe siècle, ils prenaient 50%. Ils disaient, on va prendre 50% de tous les droits, mais on t'édite, on te publie, on vend, on te fait des commandes. Et c'était le cas. On commandait des quatuors à cordes, on commandait des méthodes. Donc, on pouvait vivre avec son éditeur. Si vous aviez un éditeur en tant que compositeur ou même un écrivain, c'était Byzance. Ça y est. Vous étiez établi. Vous allez vivre. Parce que non seulement l'éditeur se bougeait pour vendre votre musique papier. Comme vous savez, aujourd'hui, il n'y a plus de musique papier, pratiquement. La révolution Internet a complètement bouleversé le monde de l'édition. Mais ils vendaient eux-mêmes, c'était dans leur intérêt de faire des arrangements, des réductions, parce que il fallait qu'on joue votre musique. Alors, les musiques de Ravel étaient réduites pour quatuor à cordes ou pour trio avec piano. On trouve partout dans ces magasins de partitions d'occasion des arrangements pour piano quatre mains. Bon, bref, il fallait vendre la musique. Et aujourd'hui, c'est différent. Aujourd'hui, beaucoup d'éditeurs s'asseyent sur leur catalogue, mais ils ne font plus le travail de promotion. Parce qu'ils n'ont plus les moyens non plus. Parce qu'une raison toute bête aussi, c'est qu'il y a toujours plus de musique. De plus en plus, et c'est exponentiel, il y a toujours plus de répertoire. Comment voulez-vous entretenir et toujours défendre aussi un répertoire si vous-même, en tant que compositeur, vous n'êtes pas déjà là derrière pour faire le travail? En fait, vous êtes obligé de travailler aujourd'hui avec votre éditeur si vous voulez qu'il fasse vraiment le travail pour lequel qu'il est censé faire, en fait.
1: Le truc, dans le fond, il y a un manque de reconnaissance du métier de compositeur?
2: Pas de la part de l'éditeur, puisque les éditeurs, eux, leur intérêt...
1: De notre société.
2: Ah oui, bah oui, évidemment, c'est évident. Alors, c'est pas de la société, c'est au niveau de, je dirais, du marché de la musique, le monde, le showbiz. Le compositeur aujourd'hui souffre un peu de l'image du compositeur avant-gardiste qui... la tabula rasa à tout prix, la réaction, voilà, peut-être était un peu trop loin dans l'arrogance de dire nous sommes la musique du futur et d'imposer quelque part un langage qui malheureusement pas fait, enfin, ou heureusement, pas donné suite. Il y en a quelques-uns qui continuent, mais, et à cause de ça, il y a de la part, il y a une peur. C'est-à-dire le public se dit oh, musique contemporaine, on va passer un sale moment. Les interprètes, il y a eu des excès, ils n'ont pas envie de mettre en danger leur instrument du XVIIIe siècle. D'ailleurs, il y a beaucoup de musiciens qui font de la musique contemporaine qui utilisent des instruments récents ou des instruments que c'est pas des Stradivarius. Hein. Donc, il y a une méfiance qui aujourd'hui, je dirais même, s'est étendue aux promoteurs, aux interprètes. Voilà, on a un certain style seulement, on veut quelque chose de easy listening, du coup c'est l'excès inverse.

0: cette fonction, qui n'est pas un métier, qui est une fonction d'expert de justice. Je crois que c'est à la faveur du confinement que vous allez découvrir aussi ce métier, via notamment un avocat feu, André Schmitt, qui faisait appel à vous. Et vous êtes devenu, vous avez fait tout ce qu'il faut pour devenir donc expert de justice à la Cour d'appel de Paris. Ça consiste en quoi, alors ?
1: Alors, vous me connaissez, c'est mon amour pour la justice qui me vient sans doute de ma mère également, et aussi d'un procès que j'avais pris contre l'Opéra de Dijon il y a une quinzaine d'années. J'ai eu envie de défendre les auteurs, les compositeurs. Et j'ai commencé, avant de travailler avec André Schmitt, à être un peu dans des commissions à la SACEM pour défendre, justement, s'intéresser aux droits d'auteur, défendre les commissions de la musique symphonique, commissions de la formation professionnelle, jeune public, voilà, tout ça, où on voyait passer des dossiers où il fallait aider, promouvoir. Je trouvais ça formidable. Et j'avais approché André Schmitt, qui m'avait défendu dans cette histoire contre l'Opéra de Dijon, et de temps en temps, il me demandait de faire des expertises, mais à titre privé, c'est-à-dire, vous pourriez, vous, faire une expertise, si vous êtes expert dans tel domaine, même si vous n'êtes pas attaché à une cour d'appel. Et il m'a fait d'ailleurs connaître ses clients, ni plus ni moins qu'Irina Antonovna Shostakovich, donc la veuve de Shostakovich, qui vit toujours, et d'autres personnes fascinantes comme ça. Donc ça m'a donné le goût un petit peu du... Et puis appris le jargon également pour... tout ce qui est défendre justement la propriété intellectuelle. Et de fil en aiguille, arrive la pandémie. Évidemment, j'ai perdu 80% de mes revenus, hein, pratiquement du jour au lendemain, sans parler des années blanches où il n'y a pas eu de droit d'auteur, bref. Et il me dit, oui, vous savez, Dubignon, là, vous devez vous présenter à la cour d'appel, on a besoin d'experts. Moi, je ne sais même pas, je n'étais pas au courant, il fallait faire un gros dossier, bon, bref. Ils me prennent, et là, en effet, je suis sur la liste des experts. Il y en a quelques-uns en musique. C'est le plagiat, en général, hein, qui, maintenant, on s'inquiète beaucoup avec l'intelligence artificielle, bien sûr. Et c'est des dossiers très intéressants. Et encore une fois, c'est très enrichissant pour moi. Ben, je rencontre d'autres personnes, un autre milieu. Il y a des compagnies d'experts. On doit évidemment s'assurer à responsabilité civile si notre expertise se fait attaquer. Enfin, c'est tout un autre univers. Et surtout, il y a une formation obligatoire de droit. C'est-à-dire qu'on doit même payer des cours, souvent en visioconférence, sur le droit, pas simplement la

propriété intellectuelle, puisque c'est ma spécialité, mais tout ce qui touche justement l'expertise, les rapports avec les magistrats, les différents tribunaux, c'est très complexe, mais c'est fascinant, et ça a été pour moi, heureusement, une bouée de sauvetage, ça avec l'enseignement. Parce que en 2020, je me présente également au CRR 93, donc Jacques Ralit, Aubervilliers-la-Courneuve, pour la place de prof d'orchestration que Guillaume Connaisson, mon collègue, a laissé pour aller au CNSM. Donc, j'avais fait le même concours que lui, mais bon, et du coup, je me suis présenté à cette place, et depuis, j'enseigne. Et c'est devenu une vraie passion, j'adore ça, parce que maintenant, c'est aussi, voilà, à mon âge, bientôt 58 ans, c'est aussi le moment de transmettre ce flambeau, de faire, même si la passion est toujours là, dévorante, hein, la folie de la musique, elle est là, mais justement, j'adore de voir cette passion quand je la communique à mes élèves, pas simplement dans le cadre de la classe, mais je les emmène en répétition, justement par mes contacts, je les emmène au concert, en répétition à la Philharmonie, avec l'Orchestre de Paris ou à la radio. Et ça vaut tout l'or du monde, parce qu'ils sont là, et je trouve ça fantastique.

0: Thomas Zehetmer dirigeait le Musikkollegium Winterthur dans la symphonie de chambre de Richard Dubugnon. Ainsi se termine cette série des grands entretiens avec Richard Dubugnon. Réalisation Fanny Constant, prise de son Charles Bouticourt, mixage Dofar Guéride, attaché de production Marie-Christine Ferdinand. Une série proposée par Judith Chen est disponible sur l'application Radio France. Il est l'heure de retrouver Anne Montaron pour Création mondiale.
1: Béchiole, c'est le titre des miniatures qui nous accompagnent cette semaine dans Création mondiale. Béchiole est un mot composé turc qu'on peut traduire par intersection de cinq lignes, de cinq voies, de cinq routes, des routes tout sauf linéaires. Le compositeur de ces pages, Christopher Trapani, aime en effet la complexité, les jeux de superposition. Il s'amuse aussi avec notre perception et espère que d'un jour à l'autre du feuilleton, nous reconnaîtrons dans la matière sonore complexe de ces pages des éléments récurrents que notre mémoire va pouvoir associer et rapprocher. Aujourd'hui, vendredi, cinquième miniature, cinquième moment de Béchiole pour harpe électronique dans la version du harpiste Parker Ramsey.
2: J'ai construit ces cinq mouvements pour qu'ils sont les mêmes matériaux
1: et
2: qui
1: oui.
2: bougent et tournent. Et donc, l'esprit est plus ou moins pareil pour tous les mouvements. Ce qui change, par contre, c'est la densité de l'écriture. Quand on arrive au cinquième mouvement, on est vraiment dans la partie la plus dense de la pièce, où on a plusieurs couches d'électronique et de... Moi, je les pense toujours comme... des souvenirs du passé qui reviennent et qui se superposent.

0: Un puzzle dans le puzzle, c'est ce qui se passe dans Béchiole, la suite de miniatures pour harpe électronique de Christopher Trapani, enregistrée en mai dernier à Radio France pour les brèves sonores de France Musique en collaboration avec le groupe de recherche musicale de l'INA. C'est au GRM en effet que le compositeur a pu réaliser la partie électronique de cette création. À la harpe, Parker Ramsey, un musicien habitué aux grands écarts puisqu'il passe régulièrement de la musique ancienne à la création. Pour jouer la musique de Christopher Trapani, il a dû préparer son instrument pour en changer les sonorités, du papier glissé entre les cordes, des pinces et bien d'autres choses.
1: Pour étouffer les cordes graves, j'ai utilisé mes chaussettes. Les cordes graves font beaucoup de bruit avec les mécanismes de la harpe. C'est nécessaire d'étouffer, de silencer. Oui. Si je veux produire des sons, j'ai une philosophie, je cherche dans mon bureau et j'utilise les choses que j'ai déjà, avec des objets trouvés, car c'est la vraie vie.
2: Let's see, I might have to try them without the nail, just for sake of...
0: Réalisation de ce nouveau feuilleton, le premier de la saison, Olivier Guérin, avec Claire Levasseur et Soisic Noël. 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Sur France Musique, l'heure de retrouver Françoise Monteil avec ses belles archives. Bonsoir Françoise.
3: Bonsoir Anne, on vous retrouve dimanche à 23h.
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3: Bienvenue à tous, à l'honneur dans nos archives aujourd'hui deux femmes, deux artistes, Maria de Medeiros et Marjane Satrapi, invitées de Marcel Quilleveret en 2011 dans son émission « Les traverses du temps ». C'était le deuxième entretien que l'actrice et réalisatrice Maria de Medeiros accordait à Marcel Quilleveret. Pour cette rencontre, elle avait souhaité être accompagnée de son amie Marjane Satrapi, autrice et réalisatrice, révélée au grand public par sa bande dessinée autobiographique « Persepolis ». Un immense succès, prolongé par l'adaptation en film d'animation, un film récompensé et salué dans le monde entier. Les deux femmes se rencontrent au Festival de Cannes en 2007 lors de la présentation de Persepolis en compétition. De cette rencontre naîtront une amitié sincère et une collaboration artistique pour le deuxième film de Marjane Satrapi, Poulet aux prunes, où Maria de Medeiros y incarne l'un des rôles principaux. Ensemble, elles évoquent leur rencontre, leur rapport à la musique, au cinéma, leurs affinités artistiques et ce qui les relie. Nous étions sur l'antenne de France Musique le 22 septembre 2011.

0: les traverses du temps. Bonsoir Maria de Medeiros, de nouveau avec nous aujourd'hui, mais pas seule. Bonsoir. Vous êtes venue avec
1: Ma chère amie Marjane Satrapi.
0: Alors Marjane Satrapi, bonsoir.
1: Bonsoir Marcel.
0: On vous connaît pour ce film qui a connu un succès incroyable, inespéré sans doute pour vous, non, Persepolis, c'est votre premier film.
1: Oui, inespéré, je ne sais pas si c'était inespéré parce que j'espérais rien du tout, donc mais oui, ça a bien marché, oui.
0: Premier film d'une dessinatrice.
1: Tout à fait.
0: Vous aviez fait des bandes dessinées, surtout des bandes dessinées, c'est ça?
1: J'avais fait des bandes dessinées, j'avais fait autre chose, j'avais fait des affiches, j'avais fait des livres pour enfants, et puis après, voilà, j'ai voulu faire un film, je l'ai fait en animation. Mais pour moi, il n'y a pas comme ça des frontières dans ce qu'on peut faire, en fait, dans tous les moyens d'expression, je pense qu'ils sont tous un tout petit peu liés.
0: C'est un peu aussi ce que nous a dit Maria hier, qui nous a lu de la poésie, on a parlé de son père, musicien, compositeur, on a évoqué plein de choses. Actrice, chanteuse, on l'a fait entendre aussi.
1: Mais Maria, c'est une femme parfaite. Non, mais c'est vrai. C'est pour moi, c'est l'exemple même de la femme qui a tout réussi. Mais sur tous les plans, c'est la femme parfaite. Et elle a vraiment tous les talents du monde. Elle peut passer d'un registre à l'autre, mais avec énormément d'élégance, beaucoup d'humour, beaucoup de beauté, beaucoup de légèreté. Donc voilà.
2: Non, c'est très très gentil. J'ai terriblement imparfaite. J'ai de la chance d'avoir de très
0: mais
2: bons amis.
0: Heureusement, vous imaginez d'être parfaite, quel ennui.
1: Ah ben, de mon point de vue, elle est parfaite.
0: Ah ben.
1: Oui, tout à fait.
0: Et Maria, on va parler de votre rencontre, on va parler aussi de Vienne, parce que vous ne vous êtes pas rencontrés à Vienne, mais vous avez vécu toutes les deux à Vienne à des époques différentes. Et Maria, pour évoquer votre amitié, a voulu commencer par de la valse, justement, mais pas de la valse viennoise. Maria, vous avez pensé à Ravel. Mm-hmm. Ces valses nobles et sentimentales, c'est important pour vous, ça vous évoque beaucoup de choses.
2: Oui, non, j'adore Ravel et j'adore la valse, évidemment, j'ai grandi dans la valse à Vienne. La valse, d'ailleurs, j'ai lu que c'était un peu comme le tango. À l'origine, c'était considéré une musique trop sensuelle, un peu scandaleuse, dansée surtout par les gens du peuple. Et puis, c'est remonté comme ça vers les palais et la royauté, etc. Mais la valse française, et surtout par la main de Ravel, c'est quelque chose qui m'enchante.
0: Et vous aviez envie de nous lire un poème comme hier, biographie.
2: Oui, ça s'appelle Biographie, c'est de Sofia de Mello Breiner.
0: Je dis aux auditeurs encore, Sofia de Mello Breiner est une poétesse qu'il faut absolument lire. Il y a des traductions en France, n'hésitez pas, c'est magnifique.
2: Oui, et c'est un poème qui me fait penser un peu au fait que nous allons évoquer nos biographies, qui me fait penser au film de Marjane, Poulet aux prunes, à son nouveau film. Voilà. 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

0: Valse noble et sentimentale de Maurice Ravel. Vous semblez beaucoup aimer cette interprétation, Marianne Medeiros.
1: Oui, je ne la connaissais pas et c'est vraiment original.
0: Et vous connaissez ce chef, vous l'avez croisé, vous pourrez lui dire ce que vous pensez maintenant.
1: Absolument.
0: Il s'appelle Yannick Nézet-Séguin. Il est, je pense, toujours le directeur musical de l'orchestre à Montréal. Et ici, il dirigeait l'orchestre philharmonique de Rotterdam. Alors, la valse, Vienne, Marjan Satrapi, vous êtes iranienne. On a dit dessinatrice, réalisatrice de cinéma. Et un jour, vous avez réalisé avec Vincent Paronneau ce Persepolis, dont on a tant entendu parler, qui est un film quand même qui a beaucoup impressionné dans le monde entier, j'imagine. Déjà en France, énormément.
2: Oui, oui. Et puis, c'est comme ça aussi que j'ai rencontré Maria. Parce que l'année, en fait, où Persepolis est passé au Festival de Cannes, Maria faisait partie du jury du Festival de Cannes. Et donc, c'est elle qui a vu le film avant tout le monde. Et c'est la première rencontre qu'on a eue, c'était à ce moment-là.
0: Et vous êtes partie aussi à Vienne, comme Maria, mais après Maria.
2: Oui, voilà. Moi, je suis partie à Vienne en 84 parce que c'était la guerre dans mon pays et que mes parents, ils avaient un enfant. Ils voulaient pas que je meure, certainement. Et donc, ils m'ont envoyée à Vienne. Maintenant, j'aime beaucoup plus Vienne aujourd'hui que ce que j'ai aimé à l'époque parce que, bon, à l'époque, j'étais adolescente. Déjà, l'adolescence, c'est pas superbe. En plus, bon, dans mon pays, c'était la guerre. Mes parents étaient loin. J'étais dans un lycée français comme ça, très bourgeois et tout ça. Mais néanmoins, c'est là aussi où a commencé mon amour pour la musique classique. Mais comme j'avais pas beaucoup de sous, j'allais en fait à l'Opéra de Vienne où je pouvais regarder les répétitions moyennant 5 ou 10 shillings, ce qui était l'équivalent de 2 francs 50 ou 5 francs. Donc j'ai beaucoup écouté de musique classique à cette époque-là.
0: Marjan, on va écouter deux extraits de votre film Persepolis. Votre départ à Vienne d'abord, puis votre départ à Paris.
3: Ainsi, quelques jours plus tard, ils décidèrent de m'envoyer à l'étranger.

0: morale, mais je vais te donner un conseil qui te servira à jamais. Dans la vie, tu rencontreras beaucoup de cons. S'ils te blessent, dis-toi que c'est la bêtise qui les pousse à te faire du mal. Ça t'évitera de répondre à leur méchanceté, car il n'y a rien de pire au monde que l'amertume et la vengeance. Reste toujours digne et intègre à toi-même.
1: Tu verras, tout ira bien.
2: Pas de larmes, pense à ton futur. L'Europe s'ouvre à toi.
3: Et dès que tu arrives à Vienne, tu manges un Sachertorte. C'est un gâteau au chocolat exquis.
2: Et puis on viendra te voir. Tu es une grande fille. Pas de larmes. Papa.
3: Assez, tu dois partir. N'oublie jamais qui tu es et d'où tu viens.
4: Ma fille.
2: Maman.
1: Ma petite Margie.

0: Marjane, c'est une scène, je crois, qui a beaucoup marqué les spectateurs. C'est quelque chose de magnifique, le personnage de cette grand-mère dans Persepolis. Ça s'est passé un peu comme ça ou...
1: Ah ben, elle était beaucoup plus que ce que j'ai montré dans le film, mais il a fallu adoucir un tout petit peu parce que les gens n'allaient pas croire que ce personnage existait pour de vrai. Ma grand-mère, elle était intraitable et, par exemple, c'était une personne qui n'était absolument pas morale. Elle ne croyait pas du tout à la moralité. Je me rappelle, je suis revenue de l'école, j'avais appris la leçon, comme ça, j'ai dit, ah, mamie, j'ai appris quelque chose, c'est mauvais de mentir. Elle me dit, ça dépend. Je dis, ah bon? Il dit, oui, tu vois, ton grand-père a menti pour ses copains, pour qu'on les retrouve pas alors qu'il était en prison politique. Alors je disais, voler, c'est mauvais. Il disait, oui, Jean Valjean, quand il a volé du pain là pour la pauvre Fantine, ça aussi, c'était mauvais. Donc elle disait que la moralité, c'était n'importe quoi, que tout dépendait des choses, que c'était très relative et qu'il fallait avoir une ligne droite, une éthique plutôt.
0: Et tout cela avec cette belle musique d'Olivier Bernet, un compositeur...
1: extraordinaire.
0: Eh bien, on écoute, si vous permettez, maintenant le départ à Paris. C'est la dernière scène du film.
2: Le moment était venu pour moi de partir. Je décidais de venir en France. Il me fallut attendre 3 mois avant d'obtenir un visa. Je partis en voyage avec ma mamie sur les bords de la mer Caspienne, où je remplis mes poumons de cet air si particulier. Un air qui n'existe nulle part ailleurs. Puis j'allais sur la tombe de mon grand-père et je lui promis qu'il serait fier de moi. Enfin, j'allais derrière la prison où reposait le corps de mon oncle Anouche, quelque part, aux côtés de milliers d'autres innocents. Je lui donnais ma parole d'essayer de rester aussi intègre que possible.

0: Et puis le jour de mon départ arriva. Mon père pleura, comme d'habitude.
1: Cette fois, tu pars pour toujours. Tu es une femme libre. L'Iran d'aujourd'hui n'est pas pour toi. Je t'interdis de revenir.
0: Oui, maman. Mamie.
2: Ma petite fille.

Je n'ai jamais revu ma grand-mère. Elle mourut peu de temps après. La liberté a toujours un prix.

0: Vous êtes sur France Musique, les traverses du temps en compagnie de Maria de Medeiros et de Marjane Satrapi. Marjane, c'était une surprise après la dernière scène de votre film, cette musique.
1: Ah oui, et puis elle est vraiment fantastique. J'ai failli pleurer, mais j'ai... Non, mais c'était vraiment très très beau, très très joli, et je savais pas que c'était du papa de Maria, et mais c'est vraiment incroyable.
0: Est-ce qu'elle raconte aussi ce qu'on rêve à se réaliser, puis si on sait donner, on sait qu'on va aussi recevoir, c'est un peu ça, Maria.
2: Oui.
0: Qui est cette femme qui chante?
2: Alors, cette femme est quelqu'un que j'admire beaucoup, c'est Erika Plouhar. C'est une grande actrice et chanteuse autrichienne. C'était la grande diva du Burgtheater pendant très longtemps. Et pour moi, ça a été une référence et une très grande amie de mon père. Il a composé, je sais pas, 300 chansons pour elle, et elle fait les textes. Et bien sûr, quand je pense Vienne, je pense Erika Plouhar. Et maintenant, je pense aussi Marjane, parce que je dois dire que, effectivement, quand j'ai vu Persepolis en tant que jury au Festival de Cannes, j'étais émerveillée par ce film. Et puis, j'ai reconnu au dessin le lycée français de Vienne que j'avais...
0: Où
2: j'avais
0: étudié
2: moi-même quand j'étais plus petite que Marjane. Et effectivement, on a pu sentir dans ce qu'on a entendu aussi de Persepolis. Enfin, je revois évidemment la beauté des dessins qui sont sublimes et comment tout s'imbrique dans le travail de Marjane et l'élégance du dessin et l'élégance de la conteuse, parce que c'est une conteuse incroyable. Et je me suis dit, ah, j'aimerais tellement rencontrer cette femme qui, en plus, on a ce côté biographique en commun, qu'on est toutes les deux des étrangères à Vienne, on est un peu des viennoises aussi. Donc je suis très contente de rendre hommage et à Marjane et à Erika Plouhar, qui sont pour moi des femmes très importantes.
0: Maria, vous avez choisi un extrait du Chevalier à la Rose, ce qui rappellera beaucoup de choses à Marjane aussi, puisqu'on sait maintenant qu'elle allait à l'Opéra de Vienne. J'ai choisi la scène du premier acte, quand la maréchale se retrouve seule, après avoir cette nuit d'amour avec Octaviane, et elle sait qu'Octaviane va la quitter. Et elle s'appelle d'ailleurs dit Alte Marschallin. Elle sent que la vie avance, qu'elle devient âgée. Alors c'est pour vous, Marjane, cette scène du Rosenkavalier.

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1: Marjane, quand vous alliez à l'Opéra de Vienne, vous avez vu le Chevalier à la Rose?
2: Oui, le Rosenkavalier, j'ai vu, mais l'opéra qui m'avait le plus marqué, c'était la Traviata, parce que c'était l'opéra préféré de mon père. Il écoutait tout le temps, et les 20 premières minutes, à part, normalement, il se contenait, et puis après, il se mettait à pleurer. Et après, il n'arrêtait plus. Mais à chaque fois, donc je me disais, mais qu'est-ce qui se passe pour qu'il puisse pleurer autant, quoi? Donc, la première fois que j'ai vu en répétition, j'ai compris et j'ai pleuré autant que lui.
1: Eh bien là, vous êtes beaucoup trop jeune pour avoir entendu la chanteuse qu'on vient d'entendre, qui est une des maréchales légendaires de l'Opéra de Vienne. C'était enregistré dans l'Opéra de Vienne, on entendait le public tousser, comme vous l'entendiez, Maria. Et c'était Lisa della Casa, et au pupitre de l'Orchestre Philharmonique de Vienne, Herbert von Karajan. Et puis donc après, vous vous êtes rencontrés donc à Cannes, et puis à Paris aussi. Et puis là, l'idée est venue que vous aviez collaboré pour faire un film ensemble. Et cette fois, la réalisatrice Maria de Medeiros redevenait l'actrice, et vous, la réalisatrice, de nouveau avec Vincent Parronaud.
2: Tout à fait.
1: Et le musicien, Olivier Bernet.
2: Toujours avec les mêmes. Oui, parce que Vincent, c'est mon meilleur ami et je prends énormément de plaisir à travailler avec lui. Et puis, Olivier Bernet, c'était un ami à Vincent. Maintenant, on est aussi amis, mais ils avaient un groupe de rock avant. Et Olivier, c'est un musicien hors pair qui est vraiment, il est génial. Il a une imagination sans fin, il vous compose des musiques extraordinaires. Et puis, j'avais beaucoup envie de travailler avec Maria, sauf que le rôle que je voulais lui proposer, c'était, j'avais peur qu'elle le prenne mal, parce que voilà, c'est une femme qui n'est pas aimée, tout ça, voilà. Donc il y a toute une description de cette femme.
1: Elle a un côté cruel, hein, Maria de Medeiros.
2: Oui, mais il faut plus que ça, il faut avoir de l'humour et il faut avoir de la distance avec soi pour accepter un rôle pareil, parce qu'effectivement, toutes les actrices, elles veulent être belles et magnifiques et l'objet du désir. Et Maria, elle a lu le scénario et elle m'a dit, c'est un très beau rôle. Et je me suis dit, bon, je me suis pas trompée sur cette femme. Elle a vraiment toutes les qualités parce qu'il fallait quelqu'un qui puisse être émouvant à la fois pendant les 20 premières minutes ou les 30 premières minutes du film. On n'aime pas du tout cette femme. On se dit, mais qui est cette harpie? Et puis petit à petit, on la comprend et puis on a de la compassion pour elle.
1: Et finalement, finit par l'aimer totalement.
2: Par l'aimer et tomber amoureuse d'elle. Donc c'est un rôle de composition qui est très très difficile.
1: Alors le titre fait penser que ça va être un film extraordinairement comique. Poulet ou prune?
2: Oui.
1: Mais ça, c'est du Marjane Satrapi.
2: Non, mais vous savez, il y avait une raison très précise. C'est-à-dire, le poulet ou prune, non seulement c'est le seul lien, en fait, qui ont ce mari et cette femme, Mathieu Amalric et Maria. Et donc, c'est un moment très important dans le film où encore tout est possible. C'est-à-dire que la femme, elle prépare ce plat. Et encore, l'homme, à ce moment-là, il a le choix de ne pas se laisser mourir. Et il ne choisit pas cela. Et puis aussi dans la vie, vous pouvez perdre tous les plaisirs. De toute façon, la mort, c'est une perte de plaisir. Mais le dernier plaisir qu'on peut perdre, c'est finalement le plaisir de manger. Ça veut dire que vous pouvez très bien vivre sans faire l'amour, sans boire, sans fumer. C'est possible. Mais sans manger, biologiquement, c'est pas possible. Donc c'est le dernier truc du plaisir. Et puis de toute façon, ce film, on n'allait pas l'appeler Réminiscence ou Adieu la vie. Et tout ça, ça aurait été très ringard. Il fallait trouver quand même quelque chose qui est un peu plus de tenue.
1: Alors pour vous, Maria a choisi un petit clin d'œil, une chanson qu'elle chante, un hommage au cinéma. On en parle après, tous les auditeurs vont reconnaître. Speed.

0: Voilà le petit clin d'œil de Maria de Medeiros, très amical, parce que tout de même, quand elle vous chante « Speak softly, love, and hold me warm against your heart », c'est une belle déclaration d'amitié, Marjane.
1: Ah, mais bien sûr. Et puis, vous savez, j'aime beaucoup Maria aussi.
0: Mais vous avez reconnu la musique ?
1: Mais bien sûr que j'ai reconnu la musique.
0: La musique du parrain ?
1: Bien sûr.
0: Et le compositeur ?
1: Je ne connais pas.
0: Nino Rota.
2: Mais alors, j'ai une histoire avec cette musique, parce que c'est une des musiques que je détestais quand j'étais petite, parce que vraiment, elle a été faite à toutes les sauces.
1: Bien sûr.
2: Et parfois, les sauces les plus indigestes qu'on puisse imaginer. Et en fait, avec Mauro Gioia, qui est un chanteur italien, qui m'a proposé de travailler sur Nino Rota, j'ai redécouvert cette chanson. Et c'est vraiment un génie, Nino Rota. C'est une chanson de toute beauté. Mais ce qui était marrant, c'est qu'en général, ça dit « speak softly », oui, « parle doucement », et en général, les gens chantent « parle plus bas », comme ça, en hurlant,
0: oui.
2: C'est atroce. Et en fait, non, il faut juste dire ce qui est, « parle plus bas » et la faire doucement, et là, la chanson ressort.
0: Et ce film « Poulet aux prunes », je crois que tous les auditeurs de France Musique vont l'adorer. Pourquoi ? Déjà, parce que c'est l'histoire d'un violoniste, Marjane. Un violoniste dont le violon est brisé à un moment.
1: Voilà, un violoniste dont le violon est brisé à un moment donné. Et donc,
0: le violon est un peu le symbole de son amour pour une femme
1: femme. C'est-à-dire que ce film s'est un peu fait comme un thriller. Dans un premier temps, on ne sait pas ce qui se passe. Après, on comprend que son violon, il est cassé. Après, on se demande qui a cassé ce violon. Donc, à chaque fois, on pense que c'est une chose. C'est seulement à la fin du film qu'on comprend ce que symbolise ce violon. Et donc, voilà. Et ce violoniste est incarné par Mathieu Amalric, et c'est Renaud Capuçon donc, qui joue tous les solos de violon, qui est quand même un violoniste hors pair, incroyable. Et j'ai eu la chance d'être là, en fait, quand on a fait les solos du violon avec Renaud Capuçon. On était dans un endroit qui s'appelait le Darum, en Allemagne.
0: C'est-à-dire quoi, le nœud ?
1: Une Darum, c'est comment on dit ?
0: Une route sans issue.
1: Ben oui, parce que quand on dit Varum, on dit Darum. C'est pourquoi ? Parce que. Donc, on était dans le parce que en Allemagne. Et soudain, Renaud Capuçon, il est apparu. Et c'est quand même, quand il se met à jouer, on voit quelque chose qu'on n'a jamais vu. Il n'est pas Renaud Capuçon pour rien.
0: Et ce film a été tourné en Allemagne, à Babelsberg.
1: Oui.
0: C'est les anciens studios de l'Allemagne de l'Est, c'est ça, non ?
1: C'est là où ils ont tourné L'Ange Bleu, c'est là où ils ont tourné Métropolis. Donc c'était d'abord les studios de l'Allemagne tout court. Après, c'est devenu les studios de télé de l'Allemagne de l'Est. Et après, il y a deux restaurateurs, mais des restaurateurs de restaurants de Munich qui sont venus et qui ont refait le studio Babelsberg, ce qui est aujourd'hui.
0: Et dans cette histoire, donc, l'amour qui est incarné par...
1: Golshifteh Farahani, oui.

0: Magnifique.
1: Oui.
0: Et cette musique d'Olivier Berner, rappelons son nom, tout de même ce compositeur, elle est présente du début jusqu'à la fin du film. Et j'ai envie de dire, Marjane, que vous n'êtes peut-être pas là une réalisatrice de cinéma, mais une compositrice de cinéma. J'ai eu l'impression que c'était une sonate en 7 mouvements, puisque c'est rythmé par les 7 jours d'une semaine, la semaine pendant laquelle ce violoniste a décidé de se laisser mourir.
1: Oui, enfin, c'est surtout dû à la structure de l'histoire et puis à Olivier Berner, mais c'est, enfin, le rythme du film aussi, c'est beaucoup dû au travail de l'excellent monteur qu'on avait, Stéphane Roche, avec lequel on avait déjà travaillé sur le film Persepolis. Mais lui, étant musicien, il monte sur la musique. C'est-à-dire, pour lui, la musique, c'est pas un élément extérieur qui vient, qu'on coupe et qu'on colle sur le film. Il monte avec le rythme de la musique, donc la structure plus le travail extraordinaire d'Olivier ajouté au travail de musicien et de monteur de Stéphane Roche, ça fait qu'on a ce sentiment de rythme et voilà. Je suis content que ça vous ait plu.
0: Marianne Medeiros, votre père aussi a fait de la musique pour le cinéma et vous avez une réflexion tous les deux sur la musique de film. Qu'est-ce que c'est que A Fabrica dos Sons?
2: Ah, Fabrique de sons.
0: Ça se traduirait comment
2: C'est
0: l'usine
2: l'usine des
0: des sons,
2: sons,
0: oui.
2: oui. Et c'est un ballet qu'il a écrit, mais c'est vraiment sur le cinéma. Parce qu'il avait l'habitude de nous montrer des films en Super 8 de Charlie Chaplin, projetés sur un écran avec le bruit du projecteur, ta ta ta ta ta ta, ta comme ça. Cette œuvre, La Fabrique des sons, c'est un film de Charlot qu'il a inventé. Et c'est Charlot qui travaille dans une usine, comme dans les temps modernes, à fabriquer des sons incompréhensibles et horribles. Et plus les sons sont horribles, et plus l'usine fait de l'argent. Mais quand il est amoureux de la fille du patron, et donc qui est aussi amoureuse de lui, et quand elle passe, il commence à humaniser les sons. Et évidemment, l'usine perd de l'argent à ce moment-là. Donc il est mis dehors, et puis, mais elle trouve un stratagème pour qu'il revienne en le faisant passer pour l'inventeur d'une machine qui est le dernier cri dans les sons horribles et inutiles. Et voilà, donc il y a tout un film qu'il a imaginé en musique.
0: Eh bien, on écoute un extrait de cette usine des sons de votre père, enregistrée à Vienne par le Tonkünstliches Orchester de Vienne, sous la direction donc de Antonio Victorino d'Almeida, votre papa.

0: Maria, décidément, ça vous a marqué la valse, ça a marqué toute la famille.
1: Oui, visiblement, on aime la valse. Je vois que mes choix se sont tous portés sur la valse et les vôtres aussi, puisque vous avez choisi ce morceau-là dans l'usine
0: des sons. Ah, j'ai trouvé ce morceau très dans la lignée aussi de Nino Rota quand il composait pour Fellini.
1: Et les valses nobles et sentimentales, etc. Mais ça, c'est la fin, effectivement, quand il part, il quitte la fête des milliardaires et il part main dans la main avec la fille du patron.
0: Ah, tout se termine bien dans ce ballet. Le ballet n'a pas été représenté.
1: Non, non, non.
0: Alors, avis au directeur de théâtre, il faut représenter ce ballet. A Fabrica dos Sons, les usines à faire des sons. À faire des sons. Donc, de Antonio Victorino d'Almeida, votre père Maria de Medeiros. Eh bien, il faut quand même revenir au poulet aux prunes. Marjane, il faut raconter...
2: Revenons.
0: Et il faut citer tous les gens qu'on y voit, qui sont des acteurs hors pair. Mathieu Amalric, vous en avez parlé, Édouard Baird aussi, Maria de Medeiros ici présente, Golshifteh Farahani, Eric Caravaca, Chiara Mastroianni, Jamel Debbouze, qui est absolument incroyable dans ce film, oui. Très loin du personnage qu'on connaît de lui, et Isabella Rossellini, qui joue le rôle de la mère.
2: Oui.
0: Et qui est extrêmement émouvante aussi dans la scène de sa mort.
2: Avec Vincent, on était vraiment très très chanceux d'avoir eu tous ces acteurs et interprètes extraordinaires qui nous ont fait confiance et qui ont bien voulu faire ce film avec nous.
0: Et on va se quitter peut-être, Maria de Medeiros, de nouveau avec une musique de votre père, une musique, vous allez le voir, plus calme. Et vous, Marjane? Pourquoi ne reviendriez-vous pas parler de
2: Invitez-moi, mais invitez-moi, je reviens, il n'y a pas de
0: Puisque problème. Je vois que vous alliez à l'Opéra de Vienne et que vous alliez aussi au théâtre, vous parliez allemand quand vous êtes arrivé à Vienne?
2: Non, je ne parlais pas du tout l'allemand, mais je l'ai appris.
0: Vous avez appris toutes les langues, parce qu'après à Paris aussi, le français, vous le parliez déjà
2: non,
0: à Téhéran.
2: Non, mais le français, j'ai toujours été dans une école française, donc voilà. Je l'ai appris très tôt. Mais après j'ai appris le suédois, j'ai appris l'anglais, et puis voilà, petit à petit, on apprend.
0: Alors, souhaitons un gros, gros succès, je vous conseille vraiment ce film. Bouleversant, je trouve. Poulet aux prunes, film de Marjane Satrapi et Vincent Parrono avec Maria de Medeiros. Et on se quitte sur le concertino de votre père. Au revoir, Marjane.
2: Au revoir.
0: Au revoir, Maria.
1: Au revoir, Marcel. Et merci.
2: Merci à vous.

L'orchestre symphonique portugais sous la direction de Álvaro Cassuto dans ce concertino de António Victorino d'Almeida. Et toute l'équipe des Traverses du Temps vous dit bonsoir. Alex Billard, Annick Champagne à la technique, Jean-François Souvilly au droit d'auteur, Martine Moni à la production, Georges Kiosef à la réalisation.

0: Avec cet extrait de Scheherazade de Rimsky-Korsakov, la première œuvre classique découverte par Marjane Satrapi, se referme nos trésors pour aujourd'hui. Auparavant, vous avez pu écouter un entretien que Maria de Medeiros et Marjane Satrapi avaient accordé à Marcel Quillivéré en 2011 dans son émission « Les traverses du temps ». 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Merci à Béatrice Trichet qui réalise chaque jour nos trésors ainsi qu'aux documentalistes de l'INA pour leur collaboration.
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2: Bonjour et bienvenue, voici les essentiels du chef d'orchestre, pianiste et compositeur Michael Tilson-Thomas, cinquième et dernier épisode sur ce musicien né le 21 décembre 1944 à Los Angeles, décédé le 22 avril 2026 à San Francisco à 81 ans, avec une carrière éblouissante dont témoigne sa discographie et dont le sommet fut certainement le quart de siècle que Michael Tilson-Thomas avait passé en tant que directeur musical de l'orchestre symphonique de San Francisco. Nous le retrouvons aujourd'hui au 21e siècle, comme par exemple en 2014 dans les gigues de Claude Debussy, extrait de ses trois images, le SFSO sous la direction de MTT.

La première des trois images pour orchestre de Claude Debussy, c'était Gig au pluriel avec l'Orchestre Symphonique de San Francisco dirigé par Michael Tilson-Thomas pour ouvrir cette dernière émission consacrée aux musiciens avec aujourd'hui des partitions de musique européenne avec Tchaïkovski, Beethoven, Schumann, Berlioz ou Alban Berg. Et puis beaucoup de musique américaine, l'incontournable Leonard Bernstein avec John Adams, avec également Metallica, le groupe de heavy metal qu'on entendra dans la fonderie d'acier de Mosolov. Mais voici un explorateur du son, un pionnier de la modernité au XXe siècle qui s'appelle Henry Cowell, C-O-W-E-2-L, qui était né en Californie en 1897, mort en 65 dans l'état de New York. Un compositeur qui a été un pionnier dans plusieurs techniques utilisées plus tard par d'autres musiciens, comme le cluster par exemple. Vous prenez vos deux avant-bras et vous les plaquez contre le clavier du piano, et bien ça donne un cluster, toutes les notes en même temps jouées simultanément, et puis des essais d'atonalité, de polytonalité, de polyrythmie qui ont intéressé des gens comme Béla Bartok. Et on va écouter un concerto de Henry Cowell qui met en avant les rythmes de contretemps. Counter Rhythm, c'est le pianiste Jeremy Denk qu'on écoute ici avec l'Orchestre Symphonique de San Francisco sous la direction de MTT.

composition de cette œuvre, ici jouée par l'Orchestre Symphonique de San Francisco avec MTT, qui a largement exploré tous les aspects de la musique américaine lors de sa carrière, lui-même étant compositeur et ayant mis en avant aussi cette musique beaucoup plus connue.

Cool. Et oui, c'est vraiment une musique cool et en même temps une musique très savante avec une extraordinaire fugue dans le monde de la comédie musicale en 1957, création de West Side Story de Leonard Bernstein, avec cette musique reprise ici en 2013 par le chœur et l'orchestre symphonique de San Francisco, dirigé par Michael Tilson Thomas, qui a de nombreuses fois côtoyé Leonard Bernstein.

est une sorte de maître à penser, de parrain, on peut dire, pour notre héros de la semaine qui a exploré toutes les facettes de la musique américaine. On entendait en 1928 le concerto de Henry Cowell dans un disque qui se penche sur les mavericks de la musique américaine, mavericks, les non-conformistes, les anticonformistes, comme Lou Harrison, ou encore dans ce disque, il y a Edgar Varèse, certes français de naissance et français de culture et de formation, mais qui a fait une grande partie de sa carrière aux États-Unis, et je vous recommande d'écouter son Amérique au pluriel, l'extraordinaire fresque orchestrale de 20-25 minutes, enregistrée notamment par MTT. Et Michael Till Saint-Thomas a aussi fait une grande place aux minimalistes, au pape de la musique sérielle comme Steve Reich, qu'on a entendu à plusieurs reprises cette semaine, ou encore comme John Adams, dont voici sa grande Pianola Music de 1982.

0: 2015, on fêtait les 20 ans du mandat de directeur musical de Michael Tilson Thomas. Et en 2015, l'orchestre symphonique de San Francisco avait invité John Adams pour diriger son Grand Pianola Music, une partition dans laquelle vous êtes peut-être dit « Tiens, ça me dit quelque chose ». Eh bien oui, dans cette partition, il évoque de façon lointaine plusieurs œuvres de Chopin ou de Beethoven, comme le concerto numéro 5, L'Empereur. Et au piano, il y avait Orly Shaham, Shaham comme Gil Shaham, puisque c'est sa sœur, la sœur du violoniste, Orly Shaham donne au piano avec également Marc-André Hamelin.
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0: Alors, MTT reprend le bâton, comme l'on dit en anglais, pour la baguette de chef d'orchestre, et ce bâton pour diriger une musique liquide. C'est la Liquid Interface de Mason Bates. Voilà un compositeur qui, lui aussi, a fait partie de l'histoire de l'orchestre symphonique de San Francisco, étant en résidence, ayant composé en 2007 cette musique inspirée du lac de Wannsee, à Berlin. Il avait séjourné là-bas, Mason Bates, observant aussi bien les baignades en été que l'eau glacé en hiver sur laquelle on peut glisser. Alors, si Claude Debussy dans La mer évoque les vagues, dit-il, eh bien, dans sa partition, lui, il a essayé d'évoquer tous les aspects de l'eau, aspects liquides, solides ou gazeux. Voici la version liquide, c'est le Scherzo Liquido de ce Liquid Interface de Mason Bates sur France Musique.

Avec quelques gouttes électroniques, c'était les musiciens de l'Orchestre Symphonique de San Francisco en 2007, dirigés par MTT dans Liquid Interface, partition de Mason Bates, dont on écoutait le scherzo liquide. Voici maintenant sur France Musique, toujours à cette époque des années 2010, avec l'Orchestre Symphonique de San Francisco et son directeur musical, un extrait de la messe en ut de Ludwig van Beethoven, qui nous permet d'entendre le chœur de cet orchestre symphonique, ici, dans le Credo.

Le credo de la messe en ut majeur, opus 86, que Beethoven avait conçu en 1807. C'était le chœur et l'orchestre symphonique de San Francisco, dirigé par Michael Tilson Thomas dans ses années 2010, dernières années de ce mandat à la tête de cet orchestre, qu'on va retrouver dans une autre partition germanique du 19e siècle. Il s'agit de la quatrième symphonie de Robert Schumann. Michael Tilson Thomas a réalisé plusieurs intégrales avec ses orchestres, notamment l'Orchestre Symphonique de San Francisco. On a surtout mis en avant dans la presse, dans les médias, son intégrale Gustav Mahler qui a marqué son époque. On en écoutait un extrait hier avec l'Adagietto de la cinquième. Mais ces symphonies de Schumann sont tout aussi remarquables. En témoigne ce scherzo de la quatrième, l'opus 120 de Robert Schumann.

La musique de Schumann est une réserve pour les émotions menacées, nous dit Michael Tilson-Thomas. Elle nous parle de mélancolie, de fantaisie, d'ardeur, de nostalgie, de départ téméraire dans des directions contradictoires, de chemins que l'on perd, ou simplement de réflexion sur les choses. Tout cela n'a pas grand-chose à voir avec le monde émotionnel des gens d'aujourd'hui. Dans sa sincérité, Schumann se distingue des autres compositeurs romantiques. Chopin, Liszt, Berlioz, Wagner, leur vie était tout aussi exposée au public que leur musique. Ce sont des hédonistes qui passent toujours à la sensation suivante, à l'amour, à l'histoire d'amour suivante. Schumann, lui, c'est l'homme tranquille. J'aime l'imaginer sortant un soir. Lui, je l'entends dire, la boîte de nuit suivante est encore plus insensée, mais ne serait-ce pas mieux si nous pouvions simplement rentrer à la maison plutôt. Nous nous assoirions près du feu pour apprécier la compagnie l'un de l'autre. Il nous invite ainsi dans son monde intime. Schumann a essayé de mener une vie familiale normale, simultanément avec sa vie artistique. L'ironie est que ces autres romantiques débridés ont bien fini. Chez Schumann, l'homme familial s'est effondré et ses tensions émotionnelles sont présentes dans les symphonies, disait-il. Michael Tilson-Thomas, qui dirigeait ici donc l'Orchestre symphonique de San Francisco dans le Scherzo, la quatrième symphonie de Robert Schumann. Et maintenant, retour aux musiques américaines.

0: C'était le prélude de la fascinante et déroutante quatrième symphonie de Charles Ives qui fait chanter ici un poème de John Bowring qui s'intitule « Watchman, tell us the night » avec le chœur et l'orchestre symphonique de San Francisco et MTT.
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0: Et de John Bowring, poète anglais, nous passons au barde, celui qu'on surnomme le barde William Shakespeare, inspirateur d'innombrables partitions, et notamment ce Roméo et Juliette de Hector Berlioz, l'une des partitions inspirées par le chef-d'œuvre de William Shakespeare, on entendait tout à l'heure West Side Story, c'en était une autre, et de ce Roméo et Juliette opus 17, enregistré à cette époque, dans les années 2010, par le San Francisco Symphony Orchestra, je vous propose d'entendre la reine Mab.

Ça fait du bien de retrouver ce cher Hector, un extrait de Roméo et Juliette de Hector Berlioz. C'était le scherzo de la reine Mab, partition ici interprétée par l'Orchestre Symphonique de San Francisco, dirigée par Michael Tilson Thomas, qui défend donc évidemment le répertoire du 19e siècle, mais le 20e et le 21e sont très présents, peut-être même encore plus présents dans sa discographie, c'est à voir. En tout cas, nous allons terminer justement au 20e et 21e siècle avec tout d'abord un des chantres de la modernité qui était Alban Berg, l'un des principaux élèves de Arnold Schönberg avec Anton Webern. Ces trois-là formant ce qu'on appelle la seconde école de Vienne autour de l'abandon de la tonalité, puis du dodécaphonisme et enfin du sérialisme qui vont marquer profondément de nombreux compositeurs au XXe siècle. Alban Berg qui compose en 1913-1914 trois pièces pour orchestre dédiées à son maître Arnold Schönberg, et entre un prélude et une marche expressionniste, il y a cette ronde fascinante qui rend hommage à un emblème de la musique viennoise qui est la valse, mais une valse tout à fait moderne.

0: Reigen Ronde, tel est le titre de la pièce centrale des Dreistücke, les trois pièces pour orchestre opus 6 d'Alban Berg, ici joué par l'Orchestre Symphonique de San Francisco, dirigé par Michael Tilson Thomas. Voici maintenant un mélange étonnant entre musique symphonique et heavy metal. En 1999, le groupe américain Metallica avait proposé un disque intitulé S&M. Alors on pouvait croire que c'était Sado-Maso, et non pas du tout, c'était Symphony and Metallica. Voilà, puisqu'on avait demandé à des musiciens de l'Orchestre Symphonique de San Francisco de jouer des musiques du groupe, notamment leur fameux Master of Puppets. C'était sous la direction de Michael Kamen. Et 20 ans plus tard, pour fêter ce S&M, en 2019, il y eut un SNN 2, donc retour de Metallica à San Francisco avec l'orchestre symphonique, cette fois-ci dirigé par MTT, que ce soit dans la suite Site de Prokofiev qu'on a écouté lundi dernier, ou encore dans cette fonderie d'acier partition soviétique de Mossolov, qui est présenté au public par Michael Tilson Thomas et qui explique la raison pour laquelle on a mélangé ce groupe de métal dans une métallurgie, une fonderie d'acier. Tout ça est assez logique, c'est du futurisme.
1: 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And both Edwin and I loved this piece, and we thought that this would be a terrific piece to introduce to the guys of Metallica. And being the intrepid, brave listeners and adventurous people they are, they not only loved the piece, but they wanted to play it with us. So this is going to give a new lease on life to futurism of hearing this piece called The Iron Foundry by Alexander Mosoloff, played by Metallica and the San Francisco Symphony.

0: Devant le public en délire du Chase Center de San Francisco en septembre 2019, le groupe Metallica s'était allié à l'Orchestre Symphonique de San Francisco. Allié, c'est bien le mot, pour un alliage métallique dans cette fonderie d'acier partition de 1926-27 composée par Alexandre Mossolov pour une œuvre qui s'appelle Zavod et créée à Moscou. Et on va terminer cette série de 5 émissions avec la musique de Michael Tilson-Thomas, compositeur à qui l'on doit une œuvre intitulée Grace qu'on va entendre chanter par Sacha Cook avec au piano Jean-Yves Thibaudet. Mais tout d'abord, un extrait du journal d'Anne Frank qu'il a illustré avec ici son orchestre, l'Orchestre Symphonique de San Francisco qu'il dirige et la récitante Isabelle Léonard dans le rôle d'Anne Frank.
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0: Thanks for the sacred joy of music. Merci pour la joie sacrée de la musique. Merci à Wolfgang, Gustav, George, Lenny. Et bien sûr, c'est Mozart, Mahler, Gershwin et Leonard Bernstein dont il est question dans ce texte. C'est pour les 70 ans de Bernstein que Michael Dilson Thomas avait composé cette mélodie intitulée Grace, la grâce. Texte et musique de MTT, chantée ici par Sacha Cook avec au piano Jean-Yves Thibaudet.
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4: Bonsoir, bienvenue dans cette émission. Ce soir, on a des désirs très simples. On veut du sable, des vagues et des noix de coco. Quand même pas difficile de trouver ça.

Quel plaisir. Et vous avez vu cette délicatesse de l'orchestre qui module sa partition pour accueillir sur un tapis de notes douces la voix chaude de la chanteuse. Au micro, c'est Peggy Lawson en 1936. Peggy Lawson, c'était à cette période-là la chanteuse de l'orchestre du flamboyant Bunny Berrigan, trompettiste virtuose qu'on entendait beaucoup dans les années 30. Il était sideman, il faisait partie aussi des musiciens de la radio CBS à New York. On l'entend sur tout un tas d'enregistrements de l'époque, chez Glenn Miller, chez Bing Crosby, chez Billie Holiday. Et à la fin de la décennie, en 36-37, il monte son orchestre, Bunny Berrigan, et il tourne aussi sous son nom, en plus d'être recruté comme soliste par plein d'orchestres. Tout ça, c'est très bien, mais c'est très fatigant. Il s'use la santé, il boit de plus en plus pour gérer le stress de diriger un orchestre. Les docteurs lui conseillent de calmer le jeu, mais il ne ralentit pas et il s'éteint prématurément en 1942, tout jeune. Voilà, vous savez toute l'histoire de Bunny Berrigan. Tiens non, vous ne savez pas toute l'histoire, vous ne connaissez pas encore le titre de ce morceau qui fait rêver, qui nous crée instantanément de nouveaux désirs, de nouvelles envies. Ce morceau, il s'appelle On a Coconut Island, sur une île de cocotiers, une île, n'importe laquelle, une île où l'on pourrait faire ce qu'on voudrait. On pourrait même inventer des chansons pour la célébrer, notre île refuge. On va retrouver deux saxophonistes qui l'ont fait, qui ont créé un morceau spécialement pour les îles. Le saxophoniste Prince Lacha avec Sonny Simmons, tous les deux saxophonistes alto qui se retrouvent à la fin des années 60, en 68, pour cet album Firebirds. Voici The Island Song dans Banzai.

On est toujours dans Banzaï sur France Musique. On est en compagnie d'un percussionniste culte et d'un disque culte, le percussionniste nigérian Babatunde Olatunji. Percussionniste qui arrive aux États-Unis dans les années 50 grâce à une bourse. Il débarque à Atlanta pour suivre des études. Ensuite, il s'installe à New York pour suivre des études de droit. Il y a très peu de musique dans ses études. Non, la musique, elle n'est pas présente en cours. Elle est présente tout le reste du temps. Il joue des percussions dans des groupes pour se faire un peu d'argent. Il est recruté en sideman. Il est notamment recruté un beau soir de 1957 par un orchestre avec lequel il joue au Radio City Music Hall. Et le label Columbia, le repère, durant ce concert-là, décide de le signer illico en 1957. Donc, et c'est chez Columbia qu'il signe en 1960 cet album, ce grand disque, Drums of Passion. Ce disque, il est très important. Pourquoi ? Parce qu'il va ouvrir les oreilles des musiciens américains et des jazzmen et des États-Unis tout entier. Il va ouvrir toutes ces oreilles-là à la musique africaine, aux percussions d'Afrique de l'Ouest, à tout ce rapport au rythme, à la danse, à toutes ces progressions de morceaux qui ont quelque chose à voir avec la transe, la répétition, la manière dont les instruments s'ajoutent. Ce disque, il va énormément, immensément inspirer Coltrane, qui va rencontrer Babatunde Olatunji, qui va monter un centre à Harlem, Olatunji Center for African Culture. Il va aussi, John Coltrane, dédier une composition à ce grand percussionniste, le morceau Tunji, en 1962. Donc tout ça, c'est vraiment à la même période, début des années 60. Il va inspirer Cannonball Adderley aussi, qui tout de suite après la sortie de cet album l'invite à jouer sur l'un de ses morceaux. Il va aussi inspirer un certain Serge Gainsbourg. À la même période, en 1964, Gainsbourg démarre sa carrière, il sort l'album Gainsbourg Percussion, et à l'intérieur il y a de grandes relectures de thèmes de Babatunde Olatunji, de thèmes de ce morceau, de relectures. Certains même parlent de plagiat. À vous de juger. Je vous propose de l'entendre, Monsieur Gainsbourg, dans New York, USA.

On est toujours du côté du rythme. Par contre, on ne sait plus bien trop sur quel continent on se trouve là maintenant. Est-ce qu'on est en Asie? Est-ce qu'on est en Inde? Est-ce qu'on est en Chine? Pas du tout. On est en Norvège avec le trio du violoniste Erlend Apneset. C'est un nouvel album, Lock, qui vient de sortir chez Hubro, qu'il a enregistré avec son trio, avec Stéphane Medel à la guitare et aux machines électroniques, évidemment, et Øyvind Heggelunde à la batterie et aux percussions. Lock, répertoire composé à l'origine pour une compagnie de danse contemporaine pour accompagner un de leurs spectacles qu'ils ont enregistré, adapté sur disque, et tout ce répertoire qui navigue entre acoustique et électronique avec beaucoup d'improvisation dans tout ce travail de texture très poétique. Le morceau s'appelait Slekter. On va rester encore un peu en Scandinavie et retrouver le contrebassiste suédois Lars Danielsson en 2012. 2012, c'était l'année de sortie du premier volet de la série Libretto, série d'albums qu'il a publié ces dernières années. Il y a Libretto 2 ensuite, Libretto 3, mais dans le premier, en 2012, chez Act, on trouvait le pianiste arménien Tigran Amassian. Ils faisaient quoi ensemble? Ils faisaient la fête, Party on the Planet, s'il vous plaît.

Elle l'a fait, elle l'a osé et elle a eu raison. C'était Lisa Catbero dans Banzai sur France Musique, saxophoniste française et chanteuse. C'est toute la surprise de cet album, son deuxième disque, Good Days, Bad Days, qui vient de sortir chez Gaia Music Productions. Un disque avec lequel on découvre sa voix dans cet univers folk. Ça, on le sentait déjà, hein, cette petite passion pour la folk, pour la chanson. Dans son disque précédent, son premier album, il y avait des reprises de Neil Young et de Joni Mitchell. Eh bien, c'est ce qu'elle a montré et elle a composé des morceaux dans ce disque rempli de compositions originales comme celui-ci qui s'appelle Water Girl. Lisa Catbero, elle confiait sur Citizen Jazz récemment qu'elle avait d'autres projets en cours et notamment celui de monter un quintet de saxophones avec basse et batterie et ses collègues saxophonistes Géraldine Laurent, Sophie Allour, une jeune sopraniste qui s'appelle Camille Motion et Céline Bonassina. Céline Bonassina, elle aussi, saxophoniste française, spécialisée dans le saxophoniste baryton. Elle sortait des disques récemment. On va se plonger dans un disque de 2019 intitulé Fly Fly, dans lequel elle aussi, on l'entendait chanter. Et elle était entourée par le contrebassiste Chris Jennings et le batteur Jean-Luc Difraya, qui lui aussi apparaissait au micro dans quelques pistes. Vous allez les entendre ensemble dans Still Running.

Trompette en 1964, il se passe beaucoup de choses à ce moment-là du côté du Kenya dont on parlait tout à l'heure. Dans les années 60 au Kenya, Jomo Kenyatta arrive au pouvoir, c'est le premier président du Kenya. C'est lui qu'on considère comme le père fondateur du pays, c'est un événement historique. Et cet événement, il va résonner jusqu'aux États-Unis et jusqu'aux oreilles des jazzmen et notamment jusqu'aux oreilles du trompettiste Lee Morgan. Lee Morgan qui en 64, dans le feu de l'action, compose un morceau hommage à ce Jomo Kenyatta, ce morceau-là, qui s'appelle Mr. Kenyatta, avec parmi les solistes Grant Green à la guitare et Wayne Shorter au sax ténor. Ce qui est drôle, c'est qu'il y a un jazzman qui a carrément pris le nom du président kenyan pour lui rendre hommage, le saxophoniste Robin Kenyatta, un Américain né Robert Prince Haynes, qui adopte ce pseudonyme au début des années 60 en hommage. C'est sous ce nom qu'il fera carrière, Robin Kenyatta. On va le retrouver en leader en 71 dans un disque ECM, où il apparaît à la flûte aux côtés de Fred Braceful à la batterie, Harold Anderson à la basse et Wolfgang Donner au clavecin dans ce morceau « We'll be so happy ».

0: Entre ciel, entre le piano d'Edouard Ferlet et le clavecin de Violaine Cochard dans cet album de 2018 Plugged and Dance. Merci à José Bernays, Emmanuel Rose, Gérard Chan, Emmanuel Lacaze et Fabien Fleura pour ce Banzaï qui se réécoute sur francemusique.fr à la page de l'émission. On se retrouve demain.
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